Mais moi, je n'ai plus envie de jouer ce jeu. Non, je ne veux plus. Je veux vivre quelque chose de personnel, d'intense. Je ne veux plus être le dernier boulon interchangeable d'une énorme machine. Le jour de ma mort, je ne veux pas avoir l'impression d'avoir vécu les mêmes conneries que tous les millions de crétins qui s'entassent sur cette planète.

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2: À l'heure d'un nouveau journal avec Marion Kazanov. Bonjour Marion.
3: Bonjour Pierre.
2: L'Arabie Saoudite à la une de votre journal.
3: Elle accueille aujourd'hui un sommet tripartite avec la Turquie et le Pakistan. L'Arabie Saoudite, dont les voix dissidentes sont de plus en plus censurées sur les réseaux sociaux, c'est une ONG de défense des droits humains qui s'en inquiète, on va l'entendre. En Libye, une autre ONG, Transparency International, alerte sur un système de rackets organisés contre des migrants et réalisé non pas par des passeurs mais par des employés du ministère de l'Intérieur. On sera dans ce journal dans le sud-ouest de la France. Le sud-ouest de la France ravagé par les flammes après le désastre. Il faut reconstruire, replanter aussi. La filière de bois local aura du mal à se relever. C'est le rendez-vous des amateurs de reggae en France, le festival No Logo en Bretagne qui démarre aujourd'hui et qui se débrouille depuis toujours sans sponsor, ni mécène, ni subvention.
2: Et puis le Real Madrid s'offre Yann Diomandé. Le club a officialisé la signature de l'ailier ivoirien pour un transfert estimé à 140 millions d'euros. On y revient dans le journal des sports, juste après votre journal. Pendant que les négociations se poursuivent entre Washington et Téhéran, les médiateurs de ce conflit se retrouvent, eux, en sommet.
3: L'Arabie Saoudite, la Turquie et le Pakistan se retrouvent aujourd'hui à Jeddah. Il sera question d'un accord de défense mutuelle 5 mois après le début du conflit, déclenché par les frappes israélo-américaines sur l'Iran et qui ont plongé la région dans l'instabilité. L'Arabie Saoudite, dans le même temps, censure un peu plus les voix dissidentes. Selon Al-Qast, une organisation saoudienne de défense des droits humains, des dizaines de comptes ont été bloqués dans le pays par le réseau social X, des comptes tenus par des opposants, des voix dissidentes, donc 65 précisément depuis la mi-juillet, toujours selon Al-Qast. Avant X, Meta, la maison mère de Facebook, avait fait de même en obéissant à une demande du pouvoir saoudien, Guilhem Deltey.
4: Depuis des années, Ghanem El-Mansarir attaque frontalement le pouvoir saoudien. Dans cette vidéo, l'opposant dénonce la corruption du prince héritier et le traite de salaud, fils de salaud. En mai, YouTube l'a informé que ces deux chaînes sont désormais coupées en Arabie Saoudite. Motif invoqué, des plaintes déposées par une entité gouvernementale. Mais pour Yahya Al-Siri, qui a créé Al-Qast, une organisation saoudienne de défense des droits de l'homme, l'argument juridique ne tient pas.
5: Bien sûr, la législation saoudienne interdit de critiquer le roi, la famille royale ou le prince héritier. Mais ce que nous disons à toutes ces plateformes, c'est qu'elles sont basées aux États-Unis ou en Europe. Elles doivent donc respecter les lois en vigueur dans ces pays. Elles doivent également respecter le droit international en matière de droits de l'homme.
4: Ces opposants saoudiens vivent désormais à l'étranger, mais leur voix continue de déranger les autorités de Riyad, estime Yahya Al-Siri.
5: Nous voulons que les responsables des violations de la loi et de la corruption dans le pays soient amenés à rendre des comptes. C'est pourquoi nous voulons que la population nous écoute. Et en bloquant l'accès à nos comptes, cela devient très difficile.
4: La censure des réseaux sociaux n'est pas nouvelle, estime Yahya Al-Siri. Le

0: militant dénonce la mise en place d'algorithmes rendant aussi moins visibles les publications de son organisation. Depuis le rachat de Twitter par Elon Musk, il estime qu'Alcast a perdu 20% de ses abonnés.
1: L'Arabie Saoudite qui a subi sur son sol une nouvelle attaque des rebelles houthis, 11 blessés hier dans le sud, dans une région frontalière avec le Yémen. Ces rebelles alliés de l'Iran ont aussi mené un raid sur une base militaire du Yémen. Au moins 58 soldats sont morts. Les Houthis disent avoir agi en représailles ou renforcement, selon eux, des troupes yéménites appuyées par l'Arabie Saoudite. C'est le bilan le plus meurtrier depuis la trêve de 2022 entre les deux camps et cela réveille aussi le spectre de la guerre civile. Nicolas Falaise, qui sont précisément ces rebelles yéménites?
2: Les Houthis, ou Ansarullah selon leur nom officiel, sont un mouvement politique armé dont les membres appartiennent à une branche minoritaire de l'islam chiite. Dans l'histoire mouvementée du Yémen, l'insurrection des Houthis contre le pouvoir central connaît un tournant en 2014, lorsque les rebelles s'emparent de Sanaa, la capitale, et de vastes territoires du nord. L'année suivante, plusieurs pays de la région, emmenés par l'Arabie Saoudite, entrent en guerre contre les Houthis. Pour le royaume, pas question de voir un mouvement proche de l'Iran prendre pied à sa frontière. Mais malgré sa supériorité militaire, la coalition saoudienne n'a jamais réussi à vaincre les Houthis. Ces derniers se revendiquent de l'axe de la résistance des alliés de Téhéran dans la région. Ces dernières années, ils ont tiré des missiles en direction d'Israël, en soutien aux Palestiniens. Ils ont aussi montré leur capacité à perturber le trafic maritime en mer Rouge et ils multiplient depuis quelques semaines leurs attaques contre des cibles pétrolières saoudiennes.
3: Nicolas Falaise. Pour tenter de rejoindre l'Europe, des milliers de migrants passent par la Libye, un pays toujours plus dangereux pour ces candidats à l'asile.
1: Où ils risquent la prison, la torture, les demandes de rançon aussi. Si ces migrants sont souvent dépouillés par les passeurs, par les gardiens de prison, ils le sont aussi par les employés du ministère de l'Intérieur. C'est ce que révèle Transparency International. L'ONG déplore un racket organisé au vu et au su du pouvoir de Tripoli ou d'Ibrahim.
4: Des migrants travailleurs sont soumis depuis un an à des taxes de près de 500 dinars libyens, soit l'équivalent de 70 euros, ce qui représente une somme considérable pour eux. Toutes les raisons sont bonnes pour les arrêter. Un permis de séjour périmé, une carte de sécurité sociale non renouvelée. Pour Tariq Lamloum, directeur du centre de Benghazi pour les migrants, il ne s'agit pas de vérifier le statut du résident ou d'appliquer la loi, mais de cibler tout étranger dans le but de lui extorquer de l'argent.
5: Selon les témoignages, entre 60 et 150 personnes sont ainsi arrêtées quotidiennement. C'est devenu un système bien rodé. Ces extorsions existent depuis plus d'un an. Bien entendu, les responsables du ministère de l'Intérieur justifient cela en affirmant que les salaires des agents de sécurité ne sont pas payés régulièrement. Autre argument, ils disent que le ministère de l'Intérieur est très peu subventionné par le gouvernement alors qu'il a besoin d'organiser le séjour de ces migrants ou de les renvoyer dans leur pays d'origine. Le gouvernement attribue est parfaitement au courant de ces pratiques.
4: Ces agents de sécurité continuent donc d'agir sur les barrages en plein jour et en toute impunité. Parfois, l'argent est soutiré à des personnes qui ne travaillent pas, mais qui sont simplement à la recherche d'un travail, regrette Tariq Lamloum.
1: La Libye, d'où partent chaque année des milliers de personnes qui espèrent rejoindre l'Europe. Cette semaine, en trois jours, 267 migrants ont été secourus au large de la Crète. En Thaïlande, le bilan revu à la hausse après une fusillade dans un lycée réputé près de Bangkok. Au moins 7 morts selon la presse locale. 7 morts dont le tireur, un adolescent âgé de 14 à 15 ans.
3: En Colombie, le nouveau président entre en fonction aujourd'hui.
1: L'avocat d'extrême droite Abelardo de la Espriella a été élu le 21 juin en promettant de combattre le narcotrafic, la violence des groupes armés, en rupture donc avec la politique de paix totale du président sortant Gustavo Petro. On y revient plus en détail dans le dossier du journal de 9h, heure de Paris. Toujours sur le continent, des heurts ont éclaté en Argentine entre des manifestants et la police. Des milliers de personnes marchaient hier à Buenos Aires contre un projet de loi sur la propriété privée porté par le gouvernement ultralibéral de Javier Milei. Le texte examiné en ce moment par le Sénat prévoit notamment de faciliter les expulsions pour les locataires qui ne paieraient pas leur loyer.
3: À la file, il est 8h08 ici à Paris. En France, les pompiers continuent de lutter contre les incendies.
1: Sous des températures étouffantes dans le sud, avec des feux dans la Drôme, dans le Var, la situation s'améliore dans l'Aude, département entre la Méditerranée et les Pyrénées. Mais c'est en Gironde, dans le sud-ouest, que les flammes ont fait le plus de dégâts. Le méga-feu, s'il est maîtrisé, a détruit plus de 40 000 hectares, avec de nombreuses habitations détruites, des massifs forestiers entiers qui ont été calcinés et qui mettent en danger la filière de bois local.

0: locale. Pierre Olivier a rencontré le gestionnaire de la forêt communale du Porge, la commune la plus touchée par les flammes.
1: Sur la table de son salon de jardin, Jean-Luc Le Sueur a déplié une gigantesque carte.
2: C'est une carte de la commune du Porge. Sur la partie forêt, nous avons 4200 hectares.
1: 60% sont partis en fumée. Un coup dur pour la ville qui va devoir écouler tout ce bois de pin calciné à bas prix, car du bois brûlé est moins valorisé que du bois sain.
2: Par exemple, toutes les parcelles de Gropet, c'est une valeur marchande entre 50 et 60 euros le mètre cube. Et là, peut-être que ça partira aux alentours de 10 euros, 15. Mais par exemple, le petit bois qui partait en papeterie et tout, ils ne pourront pas le prendre. C'est une grosse catastrophe.
1: Et la commune n'est pas la seule impactée.
2: Tous les propriétaires privés vont être confrontés à la même chose.
1: Une fois ces dizaines de milliers de pins rasés, dans les semaines qui viennent, il faudra replanter et s'armer de patience.
2: Alors 15-20 ans, c'est surtout pour les premières éclaircies, mais pour une coupe rase, on est plus sur un terme de 50-60 ans. Ça va être un manque à gagner énorme.
1: La préfecture de Gironde a déjà prévu de soutenir financièrement la filière bois. Se posera aussi la question de l'adaptation des futures forêts aux incendies. Pierre-Olivier Leporge, RFI.
0: Et cette saison des feux continue de battre tous les records en France des incendies favorisés par le réchauffement climatique d'origine humaine.
3: Les forêts après le feu, on en parle avec notre invité. Juste après ce journal, on sera avec Sylvain Delzon, docteur en écophysiologie, spécialiste de la résistance des arbres à la...
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5: L'équipe de Radio Larzac a pris ses quartiers d'été. Comprenez, nous sommes en vacances. Pour votre information, nous avons réalisé cet agenda qui vous donnera les principaux rendez-vous de ce mois d'août sur l'Écosse et dans les vallées tout autour de nos studios. On commence avec les festivals. Le festival Sites et Sons, une occasion unique de découvrir des sites souvent hors des grands circuits touristiques et de créer un temps de rencontre fort entre artistes, villageois et visiteurs. Les lieux s'ouvrent avec des spectacles familiaux et des concerts festifs pour une immersion musicale au cœur du patrimoine local. La programmation se veut éclectique, à la fois dans un esprit de découverte culturelle et pour tenter de coller au mieux à l'esprit des lieux et de ses habitants. Les soirées se déroulent le jeudi, à l'exception du mardi 11 août, semaine durant laquelle deux soirées vous sont proposées, sacré vénard. Retrouvez le programme détaillé de Sites et Sons sur le site explore-mio.com. Les rives sonores reviennent les 8 et 9 août en s'installant près de Saint-Rome-de-Tarn. Avec un samedi sous le signe d'un rock-punk festif électronique engagé et enragé avec l'Holomis MDNS et les Molotov Brothers. Attention aux articulations, ça risque de secouer un peu. Pour le dimanche, un programme plus ensoleillé avec des airs orientaux, des sons latinos, caribéens, brésiliens, avec zar électrique, bass tong et zoufris maracas. Le tout toujours accompagné de Nomad No System pour assurer les entractes. De quoi chavirer et tanguer au cœur de l'été. Pour en savoir plus, une interview des organisateurs a été réalisée à retrouver sur notre site radiolarza.org. Les festivals d'un peu plus loin, la bande adhésive présente Uroka les 7 et 8 août à Ure-la-Parade sur le Cosmejan. De 18h à 1h du matin, les concerts live électroniques et les balades vocales se succéderont, buvettes et restauration sur place. C'est la 13e organisation de la semaine d'orgue à la cathédrale de Vabre du 9 au 16 août. 7 concerts dans un lieu d'exception autour du grand orgue Miko, construit en 1761. Pour plus de renseignements, semaineorguevabre.wixsite.com/festival. C'est le 49e festival de l'abbaye de Sylvanès, festival de musique sacrée, musique du monde qu'on ne présente plus. Des polyphonies géorgiennes, un répertoire scandinave, des voix mongoles et bulgares. Pour avoir accès au programme, un site sylvanès.com. Et beaucoup plus loin, à Bessèges, dans le Gard, les 20, 21 et 22 août, le What the Funk Festival, dont

Radio Larzac est partenaire avec cette année les têtes d'affiche que sont la Malka Family et Mofac. Des interviews en perspective pour Billy et son émission Funky Good Time. Retrouvez un podcast sur notre site, le dernier numéro de Funky Good Time consacré à What the Funk. Une playlist spéciale What the Funk 2026 est diffusée la semaine précédant le festival. L'été, c'est aussi le temps des activités manuelles. Tous les lundis de l'été, à 15h, les ateliers bricolettes et manuels sont organisés à la médiathèque de Saint-Maurice-Navacelles pour fabriquer de la déco de table pour la fête de la Saint-Maurice qui aura lieu le samedi 19 septembre. La thématique autour du Larzac est toute trouvée. Moutons, bergers et cardabelles seront à l'honneur. Alors bienvenue à vous les lundis de l'été à 15h à la médiathèque de Saint-Maurice-de-Navacelles. Vous avez de 7 à 17 ans, profitez de vos vacances d'été pour vous initier, vous perfectionner au dessin, au modelage et à la caricature. Pour cela, David Libourel, alias DAF, notre incontournable caricaturiste local, vous attend au Vieux Moulin à Millau, le lundi 3 août et le lundi 17 août. Coûte pour chaque journée 25€ pour les adhérents et 30€ pour les non-adhérents. Contact, info et inscription au 06 22 54 39 32. Les ateliers Baz Art sont ouverts tout l'été, les mains dans la terre en toute liberté. À l'atelier modelage, atelier d'expression artistique ouvert à petits et à grands, où chacun, chacune laisse parler ses mains pour donner forme à ses idées, même les plus improbables, et créer des œuvres uniques. Cet atelier se tient tous les lundis, mercredis et vendredis, de 14h à 18h. L'atelier Baz Art, ça se passe rue Pessière à Millau. Renseignements au 06 10 43 30 66. Pour cause de récollement, c'est le terme technique pour désigner un inventaire dans une bibliothèque, dans une médiathèque. La MESA, la médiathèque de Millau, sera fermée exceptionnellement du 11 au 14 août, mais étant donné que c'est l'été, vous pourrez emprunter deux fois plus de livres. Littérature toujours, il vous reste un mois pour participer au concours de nouvelles organisé par l'association Cap Polar Sud Aveyron. Dans un genre policier, noir ou thriller, rédigez une nouvelle en respectant les conditions fixées. Le règlement est à consulter sur le blog cap-sud-aveyron.over-blog.org. cap-sud-aveyron.over-blog.org. Fan d'écriture et de polar, ce concours est fait pour vous, à vos stylos, à vos claviers, et n'oubliez pas d'envoyer votre nouvelle avant le 31 août à capsudaveyron12@concours.gmail.com. L'Escape Game, le secret des maîtres artisans, est bien en place au musée de Saint-Bozély pour cette nouvelle saison. Déjà plusieurs visiteurs l'ont testé et il fait l'unanimité. Le jeu peut se faire en famille, entre amis, un minimum de 3 personnes et un maximum de 6 sont conseillés pour profiter pleinement des énigmes. C'est à partir de 8 ans, ça dure environ 1 heure et c'est 5€ par personne. Venez donc découvrir l'Escape Game, le secret des maîtres artisans à Saint-Bozély et vous plongez dans l'univers des métiers de la vie rurale et de la pierre. Nous vous conseillons de réserver le jeu par mail à museesaintbozély@gmail.com. Dans le même genre, à la draille, à la cavalerie, mais c'est plus musical, seconde nature, une exposition sonore et un jeu de piste. C'est une option ludique et accessible à partir de 7 ans. Tous les mardis, des événements au cœur et en interaction avec l'environnement sonore de l'exposition vous sont proposés. Les jeudis matins, ce sont des ateliers pour tous qui sont proposés. Musique concrète, musique électronique, danse et musique. C'est ouvert tous les jours de 16h à 20h, sauf le mercredi, et sur rendez-vous au 06 88 09 94 41. La Draille, c'est aussi des concerts et des animations. Pour les infos complémentaires, n'hésitez pas à aller sur le site de marc-calas.com.

extraordinaire et le moins que l'on puisse se dire, c'est que la Fédération Rando 736 a fait forte impression. Pour le coup d'envoi de sa tournée estivale, la compagnie Les Boudeuses a frappé fort avec un spectacle déambulatoire qui a su conquérir un public composé de locaux et de touristes de passage. Sous couvert d'humour et d'exagération, bien sûr, ce sont les boudeuses, elles ont touché juste. Sachez seulement que si vous pensez assister à une simple pièce de théâtre, vous faites fausse route. Alors, retrouvez les boudeuses à Broquies le dimanche 2 août à 19h au Monument aux Morts, au Truel le samedi 8 août à 18h devant la salle des fêtes et le lundi 24 août à Saint-Rome-de-Tarn, l'heure reste encore à définir, devant l'office de tourisme.

Beaucoup d'expositions l'été. Alors, pour commencer, celle du musée de Millau et des Grands Causses, Mirages et Miracles, d'Adrien M. et Claire B. Au Vieux Moulin, Mes Chemins de Bohème par Laetitia Pierre-Auguste Azémar, jusqu'au 15 août. C'est ouvert tous les jours de 15h à 19h. Une exposition est visible tout l'été à La Tour-sur-Sorgue, 4 univers singuliers, aux liens visibles et invisibles, tisse une toile chatoyante en hommage à K.O.P. Notre ami regretté Bernard Coapé, un monde de naïfs, parfois bruts, s'y déploie où s'entrelacent fantaisie, onirisme, poésie et humour. Vous y trouverez des œuvres de Myriam Petiot, de Michel Brassac, de Mélie Coapé et bien sûr de K.O.P. Comme chaque année, l'association de défense du patrimoine de Mostuéjouls organise une exposition dans la chapelle de Notre-Dame-des-Champs. Cet été, ce sera Mon Pays, du réel à l'imaginaire, des gouaches, des pastels, crayons et encres de Louis-Camille Bringuier. Du samedi 1er au dimanche 23 août, tous les jours sauf les jeudis, de 10h à 12h et de 15h à 19h et pendant les journées du patrimoine. D'autres expositions, droit de parcours, rappellent les anciennes coutumes du droit rural qui consistaient à laisser paître sur un territoire commun ou au-delà, sur le territoire de notre propriétaire. À travers 20 photographies, Julien Coquentin et Philémon Dandurand mettent en lumière la richesse du terroir aveyronnais, tant du point de vue des paysages que des paysans et producteurs qui le font vivre. L'exposition est visible aux Halles de Millau. À Nantes, à la Chapelle des Pénitents, sculpture Allons-y voir, une exposition qui présente des œuvres de Sandrine Briot du modelage et des œuvres sur bois de Philippe Tellier. Pour terminer, Aporia Culture installe l'exposition Les Dolmens et les Mégalithes au château-musée de Saint-Bozély. L'exposition est constituée en trois parties qui permettent de mieux comprendre les caractéristiques des mégalithes que nous trouvons sur le territoire. L'exposition est accessible gratuitement au public dans la boutique de l'accueil.

L'été, on se plaît à déambuler et déguster les saveurs locales sur les marchés dans une ambiance conviviale et festive. Le lundi, c'est le marché gourmand à Millau, sur les quais Sully-Chaliès ou sur la place du Mandarou. Le mercredi, c'est à Montredon du Larzac. Le jeudi, c'est à la Couvertoirade et à Sainte-Leye-de-Cernon. Quand je parlais d'ambiance conviviale et festive, sur tous ces marchés, il y a évidemment les produits locaux et il y a aussi de la musique ou des animations. Sans oublier les puces le dimanche matin autour des Halles à Millau. Et puisqu'on parle de déambulation, le collectif Palestine continue durant l'été à vous inviter à manifester place de la Capelle à Millau tous les samedis matins à 10h30 en soutien au peuple palestinien. À vous de digérer maintenant toutes ces informations. Pour nous, donc, on se retrouve en septembre pour un agenda bi-hebdomadaire. On vous souhaite un très bon mois d'août et prenez du plaisir. Au revoir.

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Salut à toutes et à tous. This machine kills fascists. Cette machine sert à tuer les fascistes. C'est la formule apposée en 1941 sur sa guitare par Howard Guthrie, le chanteur folk américain, porte-voix de la classe ouvrière et authentique antifasciste. Alors, s'il serait excessif d'attribuer un rôle démesuré à la musique et aux chansons quant à l'avènement de la révolution, j'aime penser qu'elles y contribuent, et même, dirais-je, que la révolution ne peut se passer d'elle, en s'adressant tout autant à nos cœurs qu'à nos cerveaux, nous touchant intimement et en suscitant en même temps un élan collectif tourné vers l'émancipation. Alors, dans la situation de décomposition à tous les étages que nous vivons, sous les coups d'un capitalisme débridé, portant la guerre comme la nuée porte l'orage, comme disait Jaurès, tout comme il porte le fascisme, ajouterais-je, eh bien, il convient de ne pas lâcher l'affaire, car même si celui qui combat peut perdre, comme disait Brecht, celui qui ne combat pas a déjà perdu. Alors, haut les cœurs, camarades, et armons la révolution, musicalement bien sûr, avec, pourquoi pas, cette sélection de titres percutants et iconiques, façon champ de bataille du mouvement ouvrier révolutionnaire, mais en ce qui nous concerne, issu de l'histoire du rock et aussi un peu du hip-hop de la fin du siècle dernier. Avec cette particularité qui ne se contente pas de dénoncer l'existant, mais qui nous invite aussi à agir collectivement, en nourrissant l'élan populaire et en suscitant l'espérance, rien que ça. Avec, pour commencer, un morceau de The Clash, groupe punk et plus encore, opposition politique bien affirmée. J'ai choisi Know Your Rights, issu de leur album Combat Rock de 1982. Un titre qui nous parle de l'écart qu'il y a entre les droits

0: affichée par un État dit démocratique et la réalité de ses droits dans une société de classe. Avec un Jostromer au micro citant trois de ses droits. Celui de ne pas être tué, enfin, sauf si c'est par un policier ou un aristocrate, nous dit-il. Celui de percevoir un revenu décent aussi, mais tout en étant stigmatisé lorsqu'on est aux minima sociaux. Le droit enfin à la liberté d'expression, du moment en tout cas que tu n'en abuses pas, nous précise-t-il. Le morceau se conclut par un appel d'une part à courir afin d'échapper à la police, mais aussi avec la prise de conscience sur la nécessité qu'il y a de se battre pour défendre ses droits réels.
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Entendu pour la première fois en 1989 dans le film Do the Right Thing de Spike Lee, le prochain titre est un des morceaux les plus emblématiques de Public Enemy. Il réapparaîtra ensuite sur leur album Fear of a Black Planet en 1990. Fight the Power claque et frappe même là où ça fait mal, en s'attaquant notamment aux icônes blanches, Elvis compris, façon de dire que l'histoire est surtout fabriquée par les groupes dominants, c'est-à-dire rarement par les Africains, Américains aux États-Unis. Bon, Chuck D et Flavor Flav, les fondateurs du groupe, s'expliqueront un peu plus tard en précisant qu'ils souhaitaient moins s'en prendre aux artistes cités dans la chanson qu'à ce qu'ils reflétaient finalement des représentations de la société. Car ce que dénonce le titre,

0: En fait, c'est le racisme systémique aux États-Unis. Et puis, il constitue un appel à la population africaine-américaine à s'unir afin de défendre ses droits, en retrouvant la fierté noire dans un premier temps, préalable à une prise de conscience ensuite, comme dans ces vers, par exemple. Le rythme a été conçu pour vous faire bouger, mais ce qui compte, c'est que les rimes aient vocation à remplir votre esprit. Et ils poursuivent en disant « il faut y aller pour ce que l'on sait ». Et puis un peu à la manière des Black Panthers aussi, dont ils singent le look d'ailleurs, leur conception du combat des Africains-Américains est inclue dans un combat universel, passant par l'unification du peuple contre les pouvoirs mis en place, disent-ils. Un combat pour le bien de tous qui doit passer par une révolution. Une sorte de cohérence qui les amène plus de 30 ans plus tard à soutenir Bernie Sanders lors des primaires démocrates en 2020. Bernie Sanders se revendiquant du socialisme, soit d'une idéologie quasiment révolutionnaire aux États-Unis, c'est-à-dire favorable à un changement radical au plan social, écologique et démocratique. Fight the Power, voilà en tout cas un excellent titre pour une manif, non ?
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2: C'est l'histoire d'une reprise en 1986 d'une chanson issue du patrimoine français et qui va avoir un impact important en mettant le doigt sur le racisme ancré dans la société française dans un contexte de montée du Front National. Une chanson aussi qui va contribuer à visibiliser les jeunes issus de l'immigration, en particulier maghrébine, dits de deuxième génération. Alors, détesté par certains, et oui, on n'a pas le droit de toucher au patrimoine français, récupéré par d'autres, notamment par le PS de l'époque, afin de la mettre au service d'une promesse d'intégration républicaine jamais véritablement réalisée, Douce France, la chanson nostalgique de Charles Trenet, devient sous la houlette de Carte de Séjour, le groupe de Rachita, composé de trois franco-maghrébins et d'un français d'origine, avec des gros guillemets, va devenir une sorte d'étendard antiraciste. Notamment après qu'elle soit jouée sur la place de la Bastille lors d'une marche contre le racisme et pour l'égalité des droits.
3: Voilà.

Alors déjà, rien que le nom de carte de séjour en dit long sur l'intention du groupe de retourner les stigmates, comme disent les sociologues. C'est-à-dire l'intention de provoquer, afin de les mettre en lumière et de les déstabiliser, les clichés produits par l'idéologie dominante. C'est aussi ce que cherchait, je crois, Rachita, par exemple lors du fameux concert de la Bastille, mais aussi parfois encore après carte de séjour sur scène, lorsqu'il s'amusait à forcer son accent, affichant ainsi de manière ostentatoire le stéréotype de l'immigré. Au final, cette reprise constitue une réappropriation symbolique d'un morceau de mémoire français par des lascars de banlieue et tente par là même de légitimer, en quelque sorte, une présence dans l'espace public, celle des enfants des immigrés post-coloniaux. En même temps, quelle est une réponse vigoureuse à un Front National venant de remporter ce premier siège à l'Assemblée nationale ? C'était au mois de mars 1986.

mais qu'on ne se trompe pas sur le sens profond de cette version. C'est par ironie pour une France qui justement n'était pas douce pour les immigrés que nous avons choisi ce titre, précisé à l'époque. Et un peu plus tard, lors d'une cérémonie à l'hôtel de ville de Lyon, à l'honneur du groupe, celui-ci va encore livrer son point de vue. Y aurait-il deux sortes d'Arabes ? Les gentils migrants qui contribuent à l'expression culturelle française, c'est-à-dire nous, qui mangeons des petits fours dans des salons lambrissés des administrations, et les méchants immigrés qui se font tabasser parce qu'ils ne font qu'apporter leur force de travail à leur pays d'adoption. Alors, avec la banalisation des discours et des politiques xénophobes et racistes actuelles, inspirées largement par l'extrême droite, avec des accessions d'ailleurs au pouvoir, ici et là, de cette même extrême droite, Douce France résonne comme un rappel, celui de l'urgence qu'il y a à organiser la contre-offensive, avec la mobilisation de toutes et tous, aux côtés des populations victimes de racisme et en faveur d'une réelle égalité des droits. Voici Douce France par carte de séjour. Hello.

À la base, il y a trois gamins blancs de Brooklyn, Manhattan, fans de punk, Mike D, Ed Rock et le regretté MCA alias LM Yoch. Et d'ailleurs, ils jouent plutôt du punk hardcore à leur début, inspiré par cette scène alors très active aux États-Unis avec des groupes comme Bad Brains, Black Flag et autres Dead Kennedys. Mais ces gamins-là vont vite évoluer vers le hip-hop jusqu'à devenir un des fers de lance du genre dans les années 80. Je veux bien sûr parler des Beastie Boys avec leur mélange jouissif de provocation punk, d'énergie hip-hop et d'auto-dérision adolescente. J'étais un gamin bizarre, raconte Michael Diamond alias Mike D, qui avait grandi, pardon maman, dans une famille bizarre. Un jour, j'ai entendu The Clash et je me suis senti moins seul. Et c'est à partir de là que j'ai cherché d'autres weirdos, c'est-à-dire des gars bizarres, comme moi, dans les concerts de punk hardcore. Alors, certes, les Beastie Boys ne nous prédisent pas l'avènement du socialisme grâce à la diffusion d'un programme révolutionnaire, mais leur énergie, leurs textes pleins d'humour, mais tout de même subversifs, pourraient bien tout à la fois se faire trémousser et participer à une action des soulèvements de la Terre, le plus boring de vos managers qualité, la responsable du contrôle des actes, voire même votre directeur d'établissement. Bon, je m'égare, il y a quand même des limites à tout. Alors, en tout cas, j'ai choisi de passer un de leurs titres les plus connus, paru sur leur premier album, License to Ill, en 1986. Un morceau qui raconte l'histoire, somme toute assez banale, d'un ado qui n'en peut plus qu'on lui dise ce qu'il doit faire ou pas, d'être obligé d'aller à l'école pour écouter ce professeur qui le prend pour un idiot, et puis ses parents aussi qui lui disent de ne pas s'habiller comme ceci, de se couper

les cheveux comme cela, et qui lui jette aussi son magazine porno préféré. Ce qui, bien sûr, amène notre ado à en appeler à la révolte et à se battre pour ses droits. Alors, surtout celui de faire la fête. Mais enfin, derrière la révolte adolescente, voire la fameuse crise d'adolescence avec ce côté un brin crétin parfois, n'y a-t-il pas un désir de liberté et de justice ? Et donc, une transposition évidente

et lutte pour les droits. Et puis, parce qu'on ne fait pas partie de la branche ascète et puritaine du mouvement ouvrier, voici « You gotta fight for your right to party ».

Salut à toi, le berrurier. Peut-être comme moi, fais-tu partie de cette génération ayant acquis une conscience sociale, peut-être, grâce aux chansons des Berrus, le groupe phare de la scène punk et alternative française des années 1980. À la base, composé de Laurent à la guitare et de Fanfan François au chant et de Dédé qui n'est autre qu'une boîte à rythme. Alors, issu du mouvement des squats parisiens, avec des premiers concerts marquants, alors, il y a cette histoire de punk lors d'un concert en 1986 à la Mutualité à Paris, feu sans face au CRS. Il y a ces déambulations pour les fêtes de la musique, et puis ces concerts à prix cassé afin de permettre à tous d'y accéder. Alors, dans leur texte, leur imagerie, sur scène, les Berrus mettaient en scène une sorte de mascarade subversive, un théâtre de force, comme ils se nommaient, avec des paroles en forme de mantras politiques et poétiques, dénonçant la violence, les injustices et l'absurdité de la société. Mais avec un yes futur, brandi sur une banderole érigée lors de leur concert d'adieu à l'Olympia, en 1989, une sorte de contre-pied au slogan nihiliste du punk « No Future ». Et puis un hymne minimaliste aux paroles entêtantes qui dit que chacun de nous, avec ce que nous sommes, avons droit à la dignité et que nous sommes aussi des forces individuelles, que l'on soit irlandais, gabonais, punk iranien, dissident ou apatride. Que l'on soit Che Guevara, Petit Dragon, Copon ou joueur de violon, ou encore camarades et paysans, handicapés, punk anarchistes ou skin communistes. Une chanson qui nous dit finalement qu'ensemble nous sommes de la dynamite. Voici Salut à toi.

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Un titre sorti en 1988 dans l'album Dream of Life de Patti Smith. People have the power, le peuple a le pouvoir. Voilà un possible que les pouvoirs établis, justement, essaient d'effacer de nos consciences tant cette idée les effraie. Une chanson coécrite avec son compagnon, feu Fred Sonic, ex-membre du MC5, et qui dit que nous sommes une force individuelle mais aussi collective. Et qui commence d'ailleurs comme un rêve personnel et qui va monter crescendo, Patti nous racontant que le peuple a le pouvoir de rêver, de gouverner et de reprendre cette terre des mains des imbéciles. Et que tout ce dont nous rêvons peut se réaliser par notre union, que notre plus grande arme est notre voix collective. Une parole qu'elle a par ailleurs joint aux actes, puisque lors des élections de 2020, entre autres, elle chantait cette chanson dans la rue, accompagnée par un guitariste, afin d'inciter les gens à aller voter. Nous voilà arrivés à la fin de cet épisode de Dernière Station avant Mutation, en espérant que certains et certaines auront pu y puiser une source d'énergie positive. Et même si les termes de l'alternative posée par Rosa Luxembourg, à savoir ou bien le socialisme ou bien la barbarie, nous paraissent à juste titre penchés plutôt dans le mauvais sens, souvenons-nous que de bonnes surprises arrivent parfois au cours de l'histoire. Et je terminerai avec les mots de Victor Hugo comme une sorte de résumé au propos de cette émission. Par l'union, vous vaincrez, étouffez toutes les haines, éloignez tous les ressentiments, soyez unis et vous serez invincibles. Je vous dis à bientôt et d'ici là, portez-vous bien.

0: séquence musicale dédiée au groupe de la région et ses alentours.
1: Vous allez voir, c'est un peu spécial, mais vous allez voir, on en parle après, hein. Je fais la première et on en parle après, d'accord, hein ?

0: la tendance au jour où l'on se parlera comme des chiens. 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
2: Bonjour, aujourd'hui dans les autres voix de la presse, nous recevons Gaël Cloarec. Bonjour Gaël.
3: Bonjour.
2: Donc Gaël, vous faites partie d'une équipe qui a lancé un nouveau média en Provence fin 2025. Ce média s'appelle le Qui Vive, le média qui pique la curiosité. Alors pour commencer, est-ce que vous pouvez nous expliquer un petit peu pourquoi ce média et comment est-ce que vous l'avez créé ?
3: Alors, l'idée de ce média, c'est en fait partie d'un constat. Moi, j'ai travaillé longtemps dans la presse culturelle, mais je m'intéressais énormément aux questions écologiques. Et avec une frustration, en fait, les médias ici en Provence, ça peut être la PQR qui traite d'écologie dans ses colonnes, mais c'est une info qui est noyée dans les autres rubriques souvent. Et les médias qui ont une ligne éditoriale vraiment axée sur l'écologie sont souvent des médias nationaux basés pour la plupart en région parisienne. Je pense à Reporter ou à Vert là récemment. Et moi, j'avais en tête, avec d'autres journalistes, qu'on pourrait tout à fait initier un média résolument centré sur les questions écologiques, mais qui écrivent depuis l'endroit où on vit, nous, dans le sud, voilà, depuis Marseille. Et on a aussi eu l'impression que les questions écologiques étaient articulé à toutes les autres, au social, à la culture, à l'économie. Et on avait envie de traiter tous ces sujets de société, mais au prisme de l'écologie.
2: Et donc, vous lancez le média début décembre, hein, c'est ça. Vous avez envoyé, moi j'ai reçu un communiqué de presse début novembre. Et donc, le média Qui Vive a vraiment été lancé le 4 décembre lors de cette soirée de lancement, justement, à Marseille.
3: Oui, c'est ça. En fait, on travaille d'arrache-pied à ce projet de média depuis 3 ans. Et cette soirée de lancement, c'était un peu l'aboutissement de toute cette période de préparation où on a mis un site en ligne, on a commencé à l'alimenter avec des contenus

0: que ce soit du texte, du podcast ou de la vidéo, pour montrer un peu ce qu'on savait faire. Et donc, il fallait tout faire, la charte graphique. On a travaillé avec une graphiste, avec une développeuse web pour constituer le site. Il fallait alimenter les réseaux sociaux, remplir tous les dossiers de subventions, puisqu'on est une association loi 1901 et donc on peut prétendre à quelques aides, notamment l'aide aux médias de proximité. Voilà, et on est encore en phase de début parce que on ne se salarie pas pour le moment. On ambitionne de pouvoir le faire, notamment via le soutien citoyen. On a lancé une campagne de crowdfunding qui marche plutôt bien. On a passé avant Noël les 10 000 euros, ce qui nous conforte dans l'idée qu'il y a une place pour un média écolo né à Marseille.
1: Vous nous dites que justement vous réfléchissiez au projet depuis 3 ans. Qu'est-ce qu'on fait pendant 3 ans avant de créer un média? Vous nous avez parlé rapidement donc de la création de la charte graphique, mais est-ce que c'est le temps de constituer une équipe, de trouver un peu ses repères? Comment ça se passe avant justement le lancement d'un média?
0: Oui, la charte graphique, c'est l'aspect forme qu'il faut articuler au fond. Donc, il y a toute une phase pour constituer une ligne éditoriale, dessiner des rubriques, voir de quoi on a envie de parler, comment on a envie d'en parler. Et ça s'affine au fil des mois. On a été intégré dans plusieurs dispositifs d'économie sociale et solidaire qui nous ont aussi accompagnés dans la réflexion autour du modèle économique, ce qui n'est pas une mince affaire, parce que quand on est journaliste comme moi, on n'a pas forcément, voire pas du tout, les compétences d'entrepreneur. Donc c'est des fichiers Excel, une terminologie qu'il faut apprendre. Et voilà, ça prend vraiment du temps. Moi, le constat que je peux faire, c'est que j'ai eu l'impression qu'on évolue dans une société qui n'a pas très envie d'avoir des médias indépendants qui traitent de l'information, surtout en termes d'écologie, qui connaît un backlash assez virulent ces derniers temps. Donc, c'est pas évident. Ça demande de se mobiliser, ça demande des ressources vitales et ça sollicite toute l'équipe. Surtout qu'en parallèle, il faut continuer à remplir son frigo. Mais moi, et tous les autres, d'ailleurs, tous les autres membres de l'équipe, on s'est investi à ce point parce qu'on pense que c'est utile et que le pluralisme de la presse vaut vraiment le coup qu'on se batte pour le défendre.
1: Et vous nous parlez d'une équipe, est-ce que vous pouvez nous la présenter un petit peu? C'est une équipe qui est constituée, un noyau qui est là depuis 3 ans, ou c'est une équipe qui s'est constituée justement au fur et à mesure des mois jusqu'au lancement du média?
0: Alors, au lancement du média, c'est moi qui en ai eu l'idée et j'ai agrégé autour de moi des gens qui sont pas tous restés jusqu'au bout. Donc, on était 5 à l'origine et puis finalement, on se retrouve 3 en ce début 2026. Carla Garçon, qui est une photo-reporter et qui s'occupe beaucoup de la communication de Qui Vive sur les réseaux sociaux et voilà, tout ce qui a trait à la communication. Et Nicolas Delcro, qui lui est vidéaste et qui a des compétences qui sont utiles pour développer cet aspect-là, notamment sur les réseaux sociaux. Les vidéos sont beaucoup plus mises en avant par les algorithmes. Et nous, on ne veut pas forcément avoir une abondance de contenu publié. On préfère favoriser la qualité. Mais voilà, on ne peut pas se permettre de publier des vidéos qui soient bâclées. Donc, c'est un des pôles qui prend du temps, qui coûte de l'argent aussi. Et voilà, on travaille tous à essayer de faire au mieux pour couvrir l'actu.
1: Donc quand vous parlez de couvrir l'actu, c'est-à-dire que vous abordez

0: aborder toute l'actualité de la province via un prisme écolo, ou est-ce que vous cherchez vraiment des sujets d'actualité qui sont en lien direct avec l'écologie ?
1: Alors déjà, on fait avec nos moyens humains, c'est-à-dire qu'on ne peut pas absolument pas tout couvrir, donc on opère une sélection drastique des sujets dont on s'empare. Et comme je vous disais tout à l'heure, on a l'ambition quand même de pouvoir toucher à n'importe quel type de sujet, mais avec les lunettes de l'écologie, c'est-à-dire qu'on pourrait tout à fait parler de sport. Je sais pas moi, de l'OM par exemple, mais sous l'angle de l'écologie. Là, je viens de mettre en ligne une vidéo sur les JO d'hiver. Et on traite la journaliste qui s'appelle Lou Vera de Parisien, qui a signé la vidéo. Elle traite c'est une interview, et c'est les questions sociales, les problèmes sociaux posés par les JO sont traités, tout comme l'impact écologique sur la faune, la flore. Voilà, c'est ce à quoi nous avons réfléchi, c'est ce vers quoi nous tendons.
0: Et donc, comment est-ce que vous faites justement, que vers quel sujet vous allez, comment est-ce que vous sélectionnez les sujets que vous allez traiter? C'est des communiqués de presse que vous recevez, vous allez vous-même enquêter, mener des reportages?
1: Alors oui, ça peut partir d'un communiqué de presse qu'on reçoit. C'est aussi une question de sensibilité personnelle. Moi, par exemple, en tant que journaliste, je m'intéresse particulièrement à la faune sauvage et aux forêts. Donc, j'opère une veille sur ces questions-là, et je peux couvrir, par exemple, on a une centrale à biomasse à Gardanne, à proximité de Marseille et Aix-en-Provence, qui a un projet tentaculaire, et donc c'est le seul genre de sujet dont je peux m'emparer, ou alors parler d'un centre de soins de la faune sauvage, et puis d'autres participants à Qui Vive peuvent avoir l'envie de parler de ce qui les intéresse plus particulièrement. Certains sont plus sensibles aux questions sociales. Et donc, il faut parvenir à intégrer ça dans la ligne éditoriale de Qui Vive, qui est axée sur l'écologie.
0: Oui, on voit que justement que les approches sont quand même multiples. Ce qu'on voit aussi sur le site, c'est que vous avez plusieurs approches, entre guillemets. Il y a des articles, donc de l'écrit. Vous avez également des podcasts, vous avez également de la vidéo. Est-ce que chaque sujet est abordé justement par ces trois vecteurs, ou est-ce que c'est en fonction un petit peu de la sensibilité de la personne qui va couvrir l'événement ?
1: Oui, c'est plutôt ce dernier cas, en fonction de la sensibilité et des compétences techniques du journaliste. C'est aussi une question d'adapter le fond à la forme, c'est-à-dire que parfois on va sur le terrain et on ne sait pas encore si ça va donner lieu à un podcast ou un texte ou une vidéo. On emporte du matériel et puis on voit. Récemment, on est allé couvrir les manifestations contre le Mercosur à Aubagne, qui est une petite ville à proximité de Marseille. La Confédération paysanne avait donné rendez-vous sur un parking dans une énorme zone commerciale, sur le parking d'Auchan, et les manifestants ont été rejoints par un troupeau de brebis, et on s'est rendu sur un rond-point. Donc là, l'idée c'était simplement d'assister à la manifestation, mais c'était tellement propice à des images qu'on s'est dit, bon, bah, ce troupeau de moutons, c'est quand même visuellement intéressant. Et une vidéo avec une maraîchère qui s'exprime, c'est ce qui a finalement été produit pour cette occasion-là. Donc, la forme surgit du fond, je dirais.
0: Et sur le site, donc, on voit qu'il y a plusieurs onglets. Hein. On a plusieurs onglets du style autour de nous, connaissance, culture, écosystème, mobilisation, orientation, politique, société, zone à drôlerie. Alors moi, je me suis arrêté un petit peu sur zone à drôlerie. C'est une manière un peu décalée, justement, d'aborder l'actualité. Vous pouvez nous expliquer un petit peu en quoi consiste cette zone à drôlerie ?
1: Alors,

C'est un choix qui a été proposé par Nicolas Delcros, donc qui est le journaliste qui porte cette rubrique. Je pense que c'est ce qui a prédominé, c'est l'envie d'aborder les questions écologiques, non pas de façon sombre ou inquiétante, alors que bon, évidemment, vu l'urgence, ça pourrait, mais en passant par le biais de l'humour. On fait passer des informations d'une manière plus légère et parfois plus percutante. Je pense que le rôle du journaliste se différencie évidemment de celui de l'humoriste, mais il y a une longue tradition en France de médias satiriques et on avait envie aussi de laisser la place à ça et de faire appel au dessin de presse aussi. Pour le moment, on n'a pas encore trouvé de dessinateur avec le ou de dessinatrice avec lesquelles travailler, mais on est très preneur voilà, de compétences dans ce domaine.

0: approche, c'est la meilleure émission de toute la vie. Du monde entier. Merci, papa.
1: Et on n'en a pas parlé, enfin du moins on l'a abordé très très rapidement, mais quelle est la périodicité des publications? Est-ce que vous publiez tous les jours? Est-ce que c'est une fois par semaine? Est-ce que c'est une fois par mois?
2: Alors non, on ne publie pas tous les jours. On essaie d'être qualitatif, donc certains sujets prennent du temps. On a aussi envie évidemment d'être quand même présent sur les réseaux sociaux, qui implique une certaine régularité, une fréquence de publication. Mais on ne s'est pas fixé un calendrier éditorial à échéance régulière. On fait ce qu'on peut avec notre petite équipe et en espérant que l'audience va nous suivre en fait dans ce côté un peu aléatoire qu'on revendique.
1: Et donc dans les dernières publications, justement, ben, vous parliez du Mercosur et il y a cet article « Pesticides légaux et illégaux, quel levier pour en sortir ?» Donc là vous avez fait quoi? Vous êtes parti un petit peu à la, en enquête pour savoir quels étaient les pesticides utilisés en Provence et quelles étaient les alternatives?
2: Alors non, l'article ne parle pas spécifiquement de ce côté très technique. Moi, ce qui m'intéressait plutôt, quand j'emploie le terme de levier, c'est comment on peut, en tant que citoyen, ne plus juste subir la malbouffe et puis les traités du type Mercosur qui favorisent l'emploi de substances toxiques et qui finissent par atterrir dans nos assiettes. Donc ce que je voulais mettre en avant, c'est la capacité qu'ont les citoyens à se renseigner. Donc par exemple là, s'ouvre à Marseille un

0: procès contre des trafiquants de pesticides interdits. Et ce sont des audiences qui sont en accès libre. Donc on peut aller se renseigner, on peut aller voir ce qui se passe. On peut aussi entrer justement dans les aspects techniques en fait de la pollution et des molécules en sachant comment ça impacte la santé humaine ou la santé des écosystèmes. Donc monter en savoir, en compétences, il y a les scientifiques qui traitent de ces questions qui ont pour mission souvent de vulgariser leurs travaux. Donc voilà, on peut se renseigner et on peut aussi changer ses modes de consommation, à savoir plutôt que d'aller au supermarché acheter directement auprès d'un paysan quand on a la chance d'en avoir encore à proximité, ou bien adhérer à une AMAP ou aller dans des cantines solidaires qui se multiplient. En tout cas chez nous à Marseille c'est le cas, on a un certain nombre de cantines où on peut manger souvent bio, la plupart du temps local et à petit prix, pour que ce soit accessible à toutes les bourses.
1: Pour l'article en question, vous précisez qu'il a été publié dans le cadre d'un partenariat éditorial avec France Nature Environnement PACA. Donc en quoi consiste justement un partenariat éditorial ?
0: Alors, en fait, on a très vite été en contact avec l'équipe de France Nature Environnement, PACA, que moi je connaissais par ailleurs, et un de nos journalistes avait travaillé avec eux. C'est une super équipe, très motivée, donc le courant humain est très bien passé. Et ce qui nous a semblé important, c'est le fait que cette fédération soit sur le terrain, sur des sujets qui nous intéressent, qu'on a envie de couvrir, et que ce soit leurs bénévoles, leurs juristes, ils ont une connaissance très fine des enjeux et de ce qui se passe. Ils se mobilisent aussi sur des actions qu'on peut suivre. Et nous, on est un média, donc on leur a apporté par ailleurs cette couverture informationnelle. Et donc on s'est dit pourquoi ne pas proposer un contenu chaque mois. Alors pour le coup c'est régulier puisque ils communiquent l'article ou le podcast ou la vidéo à chaque fin de mois. Pourquoi ne pas faire un contenu qui porte sur leurs actions de terrain 12 fois par an.
1: Donc vous nous parlez là de la France Nature Environnement PACA, on a parlé un petit peu de Marseille, vous couvrez toute la Provence, je pense que les approches sont très différentes si vous parlez d'écologie et d'environnement à Marseille, ou alors si vous êtes à l'extérieur un petit peu, certainement dans des zones qui sont moins impactées par la ville et tout ce qui tourne autour. Du coup vous avez des approches qui sont différentes, vous vous déplacez, vous avez des correspondants ou justement d'autres partenariats éditoriaux?
0: Alors non, pour le moment, comme on débute, on n'a pas encore d'autres partenariats éditoriaux, mais on s'intéresse forcément à ce qui se passe dans les zones rurales et montagneuses de la région PACA. La vidéo dont je vous parlais tout à l'heure sur les JO d'hiver, c'est une jeune journaliste qui était en stage l'année dernière chez nous et qui a voulu continuer à travailler. Et elle est originaire de Gap, dans les Hautes-Alpes. Donc, elle avait son propre réseau sur place. Et c'est ainsi qu'elle a réalisé deux articles de fond et une vidéo sur ces JO d'hiver. On va probablement faire appel à des correspondants si on arrive à collecter suffisamment d'argent pour pouvoir le faire.
1: Et actuellement, est-ce qu'il y a un sujet en particulier que vous suivez sur Marseille et la Provence? Est-ce qu'il y a un sujet d'importance, entre guillemets, qui nécessite toute votre attention?
0: Alors, on a plusieurs dossiers qu'on aimerait bien étoffer au fur et à mesure. Moi, je m'intéresse aux questions de l'énergie. On a dans la région des projets aussi autour de la Camargue. Voilà, donc on...

0: Moi, personnellement, je vais plutôt me focaliser là-dessus. Pour d'autres, ce sera d'autres sujets qui mettront en priorité dans l'agenda éditorial.
1: Vous nous dites donc justement que là, vous avez un crowdfunding qui est en cours. Est-ce à dire que c'est le seul moyen de financement que vous avez, ou est-ce que vous avez des subventions, de la publicité ou d'autres moyens justement d'essayer de financer le média qui vive ?
0: En ce qui concerne le financement du média, on a un modèle économique qui est de type hybride, à savoir que donc on a la possibilité de faire des demandes de subventions, mais on voudrait ne pas dépendre que de cela. On a donc solliciter, là on va par exemple déposer un dossier de bourse d'aide aux médias émergents qui est proposé par le ministère de la Culture. Mais en parallèle, on a une campagne de crowdfunding pour autofinancer en fait notre média. C'est le choix qu'ont fait beaucoup de médias à ligne éditoriale écologique. Un reporter, par exemple, publie chaque année ses comptes et je pense qu'ils tablent sur leur indépendance éditoriale.

0: des lecteurs à l'échelle locale. Parce que les Provençaux sont intéressés par les questions écologiques et on pense qu'ils ont tout intérêt à pouvoir financer un média indépendant, sachant que dans la région, la Provence, par exemple, est détenue par un milliardaire, Rodolphe Saadé, qui, lui, est un grand patron qui organise une bonne partie de la logistique de la mondialisation, en fait. Donc, c'est aussi une question de positionnement sur comment on veut être informé et comment on peut garantir l'indépendance des rédactions. Et ensuite, on espère aussi pouvoir développer des ateliers d'éducation aux médias, sachant que le dispositif du Pass Culture a plus ou moins été bousculé ces derniers mois. Donc voilà, mais on a déjà travaillé avec des enseignants en collège, en lycée, avec des médiathèques. Et c'est toujours très stimulant d'être en contact avec les jeunes et les moins jeunes. Et puis c'est aussi une façon de s'autofinancer.
1: Dans la région, il y a quelques médias indépendants qui ont certes des lignes éditoriales différentes. Est-ce que vous avez eu des contacts avec eux? Est-ce qu'il y a des projets peut-être justement d'écriture à plusieurs mains de certains sujets?
0: Alors, dans la région, pas de projet d'écriture à plusieurs mains pour le moment, mais on est en contact avec un média qui a une ligne éditoriale proche de la nôtre qui s'appelle Le Zéphyr et qui est basé à Paris.
1: Oui, Le Zéphyr qui est membre du syndicat de la presse Pas Pareil et qui publie, oui. Il me semble, c'est un trimestriel, donc vraiment axé sur l'écologie, l'histoire des hommes et de la nature, il me semble c'est à peu près ça.
0: L'idée en fait, alors c'est pas encore formalisé, mais quand j'ai eu Philippe Le Saffre au téléphone, on se disait que ça pourrait être intéressant en fait de s'allier avec d'autres médias qui ont la même approche de l'écologie et sur des questions transversales sur différents territoires. Voilà, pas forcément seulement avec Le Zéphyr, mais si par exemple on traite de pollution qui navigue de l'amont à l'aval jusqu'au littoral sur les cours d'eau, on pourrait très bien envisager une collaboration avec un média qui suivent le cours de la Loire, par exemple, et que nous, on s'intéresse au Rhône ou à la Durance.
1: Donc, qui vive, hein, le média qui pique la curiosité. Donc, vous nous parliez d'un crowdfunding. Donc, pour les personnes qui nous écoutent et qui voudraient soutenir qui vive, c'est quoi la meilleure approche, le meilleur biais pour justement vous soutenir, entre autres financièrement, parce que c'est quand même le nerf de la guerre, comme on dit.
0: Et oui, bah financièrement, qu'ils n'hésitent pas à se rendre soit sur le site quivive.fr, où nous avons un onglet « Nous soutenir », soit sur la plateforme Fraternité pour Demain, qui héberge notre financement participatif jusqu'à la fin janvier 2026, sachant que même les petites sommes font les grandes rivières, justement, et que participer, c'est vraiment permettre la circulation d'une information qu'on veut de qualité dans un univers numérique inondé de fake news et de climato-scepticisme. Donc, si vous avez les moyens de le faire, ça nous permet de maintenir le site en accès libre pour que ceux qui ont moins les moyens puissent toutefois bénéficier d'une info sérieuse. Voilà.
1: Eh bien, je vous remercie. On peut qu'appeler les auditeurs et auditrices à soutenir qui vivent, car les questions d'écologie et d'environnement nous touchent tous et toutes, même si on n'habite pas en Provence. Merci Gaëlle Cloradec, donc pour qui vivent, hein, pour ce nouveau média en Provence. À bientôt.
0: Merci beaucoup à vous. Bonne journée.
1: C'était Les Autres Voix de la Presse avec Gaëlle Cloradec pour qui vivent, le média qui pique la curiosité. À la semaine prochaine. D'ici là. Où va se diriger ton stylo?

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0: apéro,
1: polar. La petite écuyère à cafeté
0: de Jean-Bernard Pouy
1: avec Nathalie Bitan
0: et Laurent Lévy. Résumé des épisodes précédents.
1: Gabriel le couvreur dit le poulpe, enquête à Dieppe sur le suicide de deux adolescents, Bérénice et Frédéric. La lettre d'explication qu'ils ont laissée éveille ses soupçons. Avec Cécile, jeune lycéenne diepoise, il découvre que Bérénice était enceinte. Une visite chez les de Longueville, parents de la suicidée, où il rencontre Madame de Longueville et son garde du corps, Esposito, lui confirme que quelque chose ne tourne pas rond. Après la visite, deux dangereuses bires tentent de tuer le poulpe en le précipitant du haut de la falaise. À peine rétabli, le poulpe poursuit l'enquête avec Cécile et apprend que Madame de Longueville, catholique intégriste, mène un combat anti-avortement et que monsieur fréquente la fine fleur de l'extrême droite européenne. Morceau de choix pour le poulpe.
0: Quatrième et dernier épisode.
1: À Dieppe, un père et pas.
0: Vous m'aimez bien quand même.
1: Je t'aime plus que bien, Cécile, et je me souviendrai longtemps de toi, et je te remercie.
0: Vous voulez toujours pas me dire qui vous êtes?
1: Je t'ai dit, je suis le poulpe.
0: Le poulpe? Tu parles d'une connerie, un poulpe, c'est gluant et visqueux.
1: Ouais, mais quand ça colle sur quelque chose, ça lâche pas. Quand il arriva au hameau du Hamlet, tout était noir et sombre dans la vallée de la Scie. Il gara son crapaud à couvert sous les arbres et marcha sur une centaine de mètres le plus silencieusement possible. Il y avait deux fenêtres allumées sur la façade devant lui, au rez-de-chaussée. Gabriel s'approcha et s'empara d'une binette posée contre le mur. Il regarda à travers les carreaux. Le torero était assis à une table, seul, en train de manger. Gabriel sortit son pistolet et prit la binette. La porte n'était pas verrouillée. Le torero était toujours en train de manger, légèrement courbé au-dessus de la petite table. Gabriel vit deux fusils à gauche posés contre le mur, dont un fusil d'assaut, genre M16. La preuve que cette histoire avait grimpé, elle aussi, d'un étage. Le sentiment, c'était fini. Gabriel prit à deux mains la binette et la planta de plein fouet dans le haut du dos du torero. Celui-ci partit vers l'avant, renversant la table et se mettant à hurler comme un porc. Gabriel se mit face à lui et leva encore la binette au-dessus de la tête. Le torero

0: Héros hurla, tentant de ramper en arrière. Non seulement il venait de se prendre une banderille dans l'épaule, mais en plus, c'est un revenant qui la lui avait plantée. Il continuait à couiner, comme s'il était à la porte de l'enfer. Gabriel lui asséna un autre violent coup de binette sur le dessus de la jambe. Le torero était à présent adossé au mur, les yeux immensément écarquillés. Gabriel planta la binette dans le bois du parquet, sortit son pistolet et le planta sous l'œil du torero, en plein dans le creux, faisant gonfler le globe oculaire.
1: Oh, oh.
0: Où il est l'autre ?
1: Il est à la Réunion. La propriété, la Réunion va durer tard.
0: Ils sont combien là-dedans ?
1: Une dizaine, plus les gens de maison.
0: Je vais dire une chose, t'es mort. T'es mort si tu restes une seule minute de plus dans la région. Tu vas sortir d'ici, tu te démerdes, tu changes de région, de bled, de pays. À partir de maintenant, tu as toute une armée avec des rasoirs à tes trousses. Le rouge-gorge. Tu connais ? Allez, allez, on bouge, on file, on disparaît. Et Gabriel s'arrêta, regardant le type courir et vite disparaître dans la nuit. Il récupéra le fusil mitrailleur, vérifia le chargeur et ressortit à toute vitesse, courant vers la Twingo. Il démarra aussitôt et prit la route de Varangeville. Il fonça et déboula par l'arrière de la propriété. Sautant de la Twingo, le FM à la main, il shoota dans la porte de la maison du gardien, entra dans le couloir et grimpa à pieds joints sur le pieu. Esposito fit un looping digne du cirque de Pékin. Allez, allez, Espo, debout. Bordel. Ça va cogner.
2: C'est pas vrai. C'est un cauchemar.
0: Gabriel ne répondit pas, mais ouvrit la fenêtre. Plus loin, derrière les masses sombres du parc bien ordonné, la maison des deux baillis de Longueville était illuminée, tout le rez-de-chaussée. On voyait même des lustres, et la lumière parcheminée éclairait les carrosseries des bagnoles de luxe garées derrière la baraque, comme cachées, honteuses. Tu vas voir, Espo, on va se marrer.
2: Mais qu'est-ce que tu fous ?
0: Prends tes affaires et casse-toi, c'est un conseil, ça va saigner.
2: Mais qu'est-ce que tu fous ?
0: Ils m'ont énervé. Et puis, il s'est mis à tirer. Il n'y avait pas de balle traçante, mais Esposito, sans voix, voyait les impacts sur les bagnoles, les gerbes d'étincelles quand les projectiles ricochaient. Par-dessus le crépitement de l'arme, on entendit les pare-brises exploser, les tôles claquer, et puis, une BMW explosa.
2: Paf !
0: Tu verrais mieux de tracer. Va bientôt y avoir du monde dans ta chambrette.
2: T'es vraiment une ordure.
0: Gabriel sortit dans le parc, traversant les spirées et se planquant dans les massifs. Il comptait sur plusieurs choses. La surprise et la panique. Un truc pas vraiment prévu par ses congressistes. Il venait là, dans ce petit village chic et tranquille, pour comploter à l'aise et pas pour qu'on les allume au M16 ou à la Kalachnikov. En plus, il ne pouvait pas appeler les flics s'ils avaient vraiment, comme le soupçonnait Gabriel, quelque chose à se reprocher. En même temps, des explosions et des tirs d'armes automatiques n'allaient pas passer inaperçus dans ce genre de paysage mondain. Une âme bien intentionnée allait appeler les autorités en hurlant que c'était la guerre dans les rodeaux. Donc, rigolait intérieurement Gabriel, le salut est dans la fuite.
3: Il fit la route vers Dieppe comme dans un mauvais rêve. Il n'y voyait plus très bien, comme si une bourrine opaque était tombée sur la ville, profondément endormie. Il était au moins 2 heures du matin, il n'y avait plus un chat dehors, même crevé. Soucieux, il ne prit pas l'ascenseur de l'hôtel et grimpa les 3 étages sans faire plus de bruit qu'une libellule se posant sur une moquette de soie. Il resta un long moment dans le couloir où donnait sa chambre, puis il glissa jusqu'à la porte, son pistolet à la main. Le silence était total. Sur la poignée, il y avait l'affichette priant de ne pas déranger. Un tueur était là à l'attendre, mais un tueur maladroit semant indice sur indice, comme s'il voulait prévenir Gabriel de sa présence. Rien ne collait. Ou bien ces types étaient des pervers, ou bien c'était des amateurs. Alors, comme il n'en pouvait plus, comme il aurait pu s'endormir là, dans le couloir, à même le tapis, Gabriel ouvrit la porte à toute volée et sauta dans la chambre, le beretta en avant, prêt à cracher. Cécile était dans le lit et se retournait dans son sommeil. Il vit son dos, nu et pâle, et ses 2 fesses, petites comme des oranges. La cerise sur le gâteau. Un malheur n'arrive jamais seul. Mieux vaut prévenir que guérir. Un tien vaut mieux que 2. Tu l'auras dans l'os. Au lieu de réviser ses proverbes, Gabriel enleva sa veste, s'approcha de la jeune fille, la huma, son sommeil sentait bon. Il haussa les épaules et se déshabilla, chercha une couverture à un oreiller dans un placard, s'allongea sur la moquette et s'endormit presque immédiatement. En pleine nuit,

devait être même presque le petit matin. Une lueur bleu sombre venant de la mer éclairait à peine les peaux. La jeune fille le réveilla d'une curieuse façon. Elle s'assit sur lui. C'est pourtant simple. Si vous ne voulez pas, vous ne voulez pas. Je m'incline. Mais si vous voulez, vous n'aurez même pas à le dire. Je le sentirai.

0: au poing. Elle ne bougeait pas, comptant sur son poids. D'un mouvement gracieux, elle enleva son t-shirt et il devina ses deux petits seins ronds et pointus à la fois. Dans sa tête, il faisait tout pour ne pas se relâcher, mais va essayer de penser à la Bosnie quand on a sur soi nudité contre nudité, poil contre poil, chair contre chair, une jeune fille merveilleuse dont le jour de plus en plus naissant éclairait les taches de rousseur. Et cet éparpillement de petites étoiles, ce sable collé naturellement à la peau, Cécile en avait partout jusque sous le bout de la poitrine. Et le sang affluait en masse dans le promontoire coincé sous la petite falaise blanche. Et la falaise le sut, et elle se mit à rire clairement, d'un petit rire cristallin tellement diaphane, tellement sans arrière-pensée que c'en était un plaisir. Et que, ça y était, le plaisir était en bonne voie. Et dans les étreintes qui suivirent, même si Gabrielle avait voulu être d'une douceur quasi paternelle, Cécile lui montra qu'elle n'était pas sa fille et qu'elle n'avait aucun respect pour ce père-là. Ce qu'ils firent, c'était terrible et simple à la fois. Simple parce que ce n'était pas le moment d'inventer quoi que ce soit. Terrible parce que l'émotion n'avait plus de nom. Pleine de lui, elle se mit à rayonner, parvint à fixer ses yeux à ses yeux et des milliers de petites taches de rousseur se mirent à luire dans la pénombre. Tu es sûr qu'ils ne se sont pas suicidés ?
1: Pratiquement.
0: Qui les a attachés sous le train ?
1: Je sais pas, un tueur aux ordres. Un homme de main quelconque qui est sans doute probablement à l'étranger.
0: Quelqu'un d'embauché par ses parents ?
1: Je sais pas, ça paraît quand même dément. Une mère catho-intégriste ne peut pas envoyer sa fille à la casserole comme ça.
0: Faut aller lui demander.
1: C'est pas si simple, petite fille.
0: Je veux bien dire que j'étais avec toi toute la nuit. Mais en contrepartie, on va aller là-haut. On va tenter de voir la mère de Longueville. Il n'arrivera rien. Je serai témoin de tout.
1: Tu me protégeras ?
0: Oui.
1: Tu me couvriras ?
0: Oui.
1: Eh ben vas-y, entraîne-toi. Ils arrivèrent à Varangeville vers 9h du matin.
0: Je te tiens et je te tiens fort. Mais je ne te retiendrai pas, je suis pas conne, n'aie pas peur.
1: Moi, j'ai pas peur de toi, Cécile.
0: Alors, tu t'appelles comment ?
1: Jérôme. Jérôme le prieur. Ils garent la Twingo près d'un carrefour fleuri. Valait mieux ne pas trop se faire remarquer. En effet, quand ils débouchèrent sur la route menant à la propriété, ils virent un paquet de véhicules bleus, d'un bleu qui n'était pas vraiment celui de la mer, mais de ce bleu un peu profond qui sont la cavalerie, l'armée et les gendarmes. Les voisins avaient dû se plaindre, témoigner et affirmer que des bagnoles qui explosent en pleine nuit, que des tirs de mitrailleuses et que des allées et venues intempestives à 3h du mat' ne devait ni être des fins de partie de bridge, ni la terminaison obligatoire d'une fête de famille, genre communion ou anniversaire du pépé. Quelques voitures banales étaient garées pas loin du portail, et Gabrielle remarqua sur le pare-brise arrière de l'une d'elles un autocollant des informations diepoise, la feuille de chou locale. Il lâcha la main de Cécile. C'est pas le moment de te retrouver en photo dans le canard à la page que font nos princesses.
0: Je m'en fous, j'ai rien à cacher. Notre amour peut éclater au grand jour.
1: Déconne pas, Cécile. J'ai pas envie d'avoir tous les punks de Dieppe à mes basques. Les voitures de gendarmerie démarraient les unes après les autres. Le portail de la propriété était grand ouverte. Gabrielle voyait de l'animation sur le perron. Il aperçut même Esposito qui baladait sa carcasse avec un entrain admirable, comme s'il transbahutait des enclumes. Mais elle ne remarqua personne qui ressemblait aux visiteurs de la veille. Il vit même des enfants assez grands, des sœurs et frères de Bérénice sans doute. Il aperçut du côté du jardin

0: Madame de Longueville en grande conversation avec un gradé et deux types en civil. Des types DRG à tous les coups. Gabriel avait un don incroyable pour les repérer, ces espions improbables. Ça lui avait permis de durer jusque-là. Et puis, normal, ils se sont fait repérer. Un homme marchant à grands pas s'est précipité vers eux. Pendant un court instant, Gabriel chercha à se barrer, mais il reconnut le rédacteur en chef de la Vigie, journal local, celui qu'il avait interrogé, celui à qui il avait piqué la copie de la lettre d'adieu des deux jeunes suicidaires. Il venait sans doute lui demander des comptes, et avec toute la flicaille dans les parages, pas question de lui en mettre une et de se tailler à toute blinde. Mais non. Le type souriait de toutes ses dents. Il regarda Cécile se demandant un instant qu'est-ce qu'il pourrait tirer de cette curieuse association entre le CNRS et la jeune fleur lycéenne.
1: Ah, monsieur Waxman.
0: Waxman, Jérôme Waxman. Je vous présente Cécile, une amie de Bérénice.
1: Bonjour. Bien sûr, ça ne vous intéresse pas et ce n'est pas vraiment de votre ressort, mais c'est incroyable, là, tout à coup, tout ce qui se passe.
0: Mais qu'est-ce qui se passe?
1: Ah, mais c'est incroyable. Hier, il y a eu un commando anti-IVG à l'hôpital. Madame de Longueville est plus ou moins impliquée. Plusieurs membres des croisés font partie des nombreuses associations qu'elle dirige. Des plaintes ont été déposées, ça va cartonner. Et puis cette nuit, il s'est passé des trucs bizarres. Coup de feu, explosion, tohu-bohu. Les voisins ont immédiatement prévenu les autorités. Des protestants sans doute trop
0: contents. Pourquoi vous dites ça?
1: Ah ben, vous savez, à Varangeville, il y a des luttes intestines. Les deux baillis de Longueville sont des catholiques assez intégristes. Et ici, il y a une HSP assez puissante. L'édit de Nantes n'est pas vraiment passé sur les falaises.
0: C'est passionnant la vie de province. Ouais. On n'a pas ça, nous, à Paris.
1: Les gendarmes ne disent pas grand-chose ou alors ils balancent des infos compte-goutte. Mais comme je les connais bien, j'ai pu savoir qu'il y a enquête. Que des types ont été bloqués sur la route. Des étrangers genre partis d'extrême droite. Monsieur de Longueville est en ce moment entendu à ce propos. Il paraît qu'il y aurait eu une réunion du genre, comme on dit, faction.
0: Oh, mais c'est incroyable.
1: Ouais, des Flamands du Vlam, je sais pas quoi, et des Angliches aussi. Enfin, je vous dis ça, mais personne ne sait vraiment.
0: Attendez. Vous avez parlé de coup de feu, mais alors, qui a tiré sur qui?
1: Ah, ben on ne sait pas. On ne sait pas, personne ne sait. Tout ce qu'on sait, c'est qu'il y a des impacts de gros calibre partout derrière la maison. Et je les ai vus. Alors...
0: Cécile se mit à regarder intensément Gabriel, comme s'il lui apparaissait tout à coup sous un genre nouveau, avec une autre casquette. Comme si elle se rendait compte qu'elle avait baisé avec un mec du genre de Terminator.
1: Bon, bah c'est pas tout ça, mais il faut que j'y aille. Que j'écrive un article qui rassure et qui inquiète, qui cache et qui révèle, qui amuse et qui obsède. Un peu tout ça en même temps. Tu parles d'un foutoir.
0: Bon courage.
1: Le CNRS maintenant?
0: Oui, bon...
1: Waxman le prieur, ça c'est un nom.
0: Cécile va...

0: subtil coup de fouet avec la syllabe qui claque impressionnèrent la jeune fille qui partit à reculons en voyant Madame de Longueville s'arrêter sur le devant de son portail, fixant avec appréhension Gabriel qui faisait son matois de l'autre côté de la rue. Ils s'observèrent longtemps comme ça, presque une minute, comme s'ils s'étaient reconnus et que tout devait passer par cette rencontre. C'est Gabriel qui se décida à briser cette glace qui pouvait se transformer en miroir. Il traversa la rue. Le visage de Madame Yvonne de Bailly de Longueville était blanc, crayeux. Ses yeux ressortaient d'autant plus sous le front solaire. Mais le regard était toujours dur et déterminé.
1: Je ne sais pas, monsieur le prieur, quelle est votre part dans toute cette magouille destinée à nous abattre, nous et notre famille.
0: Ma part ?
1: Écoutez, vous venez l'autre jour m'insulter dans ma propre maison. Ensuite, je sais, et veuillez s'il vous plaît ne pas me contredire, que vous étiez à l'hôpital lors de l'intervention des combattants pour la vie. Cela fait beaucoup, beaucoup trop. Que voulez-vous, monsieur ? Je ne sais même plus qui.
0: Je veux savoir qui a assassiné votre fille Bérénice et son ami Frédéric.
1: Mais en quel honneur ? Et puis vous êtes fou, fou de croire que quelqu'un ait pu faire quelque chose de si monstrueux ?
0: Ouais, fou de penser que c'est quelqu'un que vous connaissez et qui vous connaît.
1: Vous êtes malade, hein ?
0: Votre fille était enceinte.
1: Vous croyez qu'une mère ne le savait pas ?
0: Mais elle voulait avorter, et ça, c'était pas vraiment votre truc.
1: Vous avez raison. J'ai tout fait pour qu'elle n'avorte pas et qu'elle amène à notre maison un autre enfant qui aurait été aussi bien accueilli que les autres.
0: La façon dont vous dites ça, c'est une horreur. Aussi bien accueilli.
1: N'importe comment, la question ne se pose pas. Je n'ai pas réussi à la convaincre. Et je lui ai donné mon autorisation pour prendre rendez-vous à l'hôpital. Tout le monde peut vérifier.
0: Madame de Longueville, on a assassiné votre fille.
1: Au revoir, monsieur le fouille-merde.
0: Vous avez accordé votre autorisation à votre fille. Tout en organisant un commando à l'hôpital le même jour. Croyant ainsi empêcher un acte médical que vous refusez de toutes vos tripes,

0: puisque vos sbires sont prêts à aller en tôle pour ça.
1: Vous êtes complètement idiot. Ma fille s'est suicidée une semaine avant.
0: Alors écoutez-moi bien. Vous avez accordé votre autorisation à votre fille, non par bonté d'âme, mais parce qu'elle vous faisait un chantage. Si vous ne lui accordiez pas cette liberté légitime, elle vous a sans doute menacé de révéler à ses copains des militants gauchistes, comme vous les appelez, que vous organisez des parties fines avec tout le gratin de l'extrême droite européenne dans votre propriété bien tranquille. Alors, vous avez cédé, tout en espérant dans votre petite tête de salope qu'un commando comme celui de l'autre jour pouvait empêcher ce que vous considérez comme un crime. Ah, après le suicide, impossible de remettre l'opération anti-IVG. Vos troupes n'auraient pas compris. Ils ne devaient même pas être au courant que votre fille était au nombre des patientes. Jusque-là, je sais que c'est vrai, il n'y a pas de problème. Jusque-là, vous ne risquez pas grand-chose.
1: C'est du délire.
0: Non, pardon. C'est votre délire. Je continue.
1: C'est là que
0: je ne sais pas quelle est votre place, madame.
1: C'est-à-dire ?
0: Eh bien, Bérénice avait promis, malgré le terme de votre accord, de révéler quand même vos activités, une fois qu'elle aurait subi sa petite intervention. Je le sais par un de ses informateurs, quelqu'un du scalp. Par haine familiale, par vengeance, par haine de ce que vous vous apprêtez à faire ou à construire. Quelqu'un l'a su. Quelqu'un faisant partie de ce joli monde que vous recevez chez vous. À mon avis, il doit y avoir une balance au scalp. Ou quelqu'un d'infiltré. Et on a donné l'ordre que Bérénice et Frédéric ne parlent pas.
1: C'est impossible.
0: Ce n'est probablement pas vous, mais vous devez sans doute savoir qui. Gabrielle la regarda blanchir encore plus. Elle devenait de la neige polie. Dans ses prunelles écarquillées, il crut voir des ombres passer. Elle s'était mise à pleurer, sans bruit. Elle se tordait les mains. Elle avait perdu au moins 5 centimètres. Cette mère croyait jusqu'alors au suicide de sa fille, même s'il était incompréhensible, et venait de comprendre soudain qui avait pu donner l'ordre de la tuer. Et Gabrielle savait que tous deux pensaient à la même personne, et cette chose était pour elle insupportable. Un père ne pouvait pas donner l'ordre de tuer sa propre fille. À mon avis, ça doit être facilement prouvable.
1: 200 000 francs, c'est tout ce que je peux faire.
0: Elle lui aurait crié « Vive Bakounine !» qu'il n'aurait pas été plus étonné. Elle réagissait comme l'ordure qu'elle était. Ça voulait dire que tout devait rester dans la famille et jamais n'apparaître au grand jour. Ça voulait dire qu'elle organisait un futur pour Gabriel. Un futur qui sentait le suicide dans le dos. 20 plaques pour mon silence. J'ai donc raison.
1: 200 000 d'abord. Après, on verra. Il faut me laisser du temps. J'ai des enfants qui ont encore besoin d'une mère.
0: Vous connaissez Lutrière à Pourville ?
1: Oui.
0: Ce soir, 18h. Je vous préviens, je ne serai pas seule. Pas d'embrouille.
1: C'est d'accord.
0: Bon, ça sent très mauvais, Cécile. Je vais te raccompagner à Dieppe. Tu vas passer toute la journée, toute la soirée, toute la nuit avec tes phoques. Tu ne bouges pas, ta vie en dépend.
1: Non, mais je vais pas.
0: Cette fois-ci, il n'y a pas de mais, Cécile. Tu fermes ta petite gueule, tu obéis, ça te sauvera la vie. Il avait dû trouver l'accent parce qu'elle le dévisagea. Soudain paniqué.
1: Tranquillement, sûr à présent qu'il n'était pas suivi, il reprit sa voiture et prit la direction de Pourville. Là, il gara le crapaud dans la bonne direction, sans fermer les portières, passa à la première et orienta les pneus pour un dégagement ultra rapide. Il coinça son Beretta sous sa veste, mit sa casquette et entra dans l'huîtrière. Il y avait 4 tables occupées. C'était bien. Les arrivants pourraient toujours supposer que c'était d'éventuels témoins. Il prit une bière, une croc, en souvenir des phoques. À 18h05, un type entra, une serviette en sky à la main, grand, mince, vêtu de sombre. Gabriel, assis à une table, dégagea le Beretta et le glissa en équilibre sur son genou. Le type balaya la salle du regard et vint directement vers lui. Monsieur ?
0: Jérôme le prieur. Déplacez-vous d'un mètre sur votre gauche. Posez la valoche sur la table. Et mettez vos mains, comme si vous alliez prier.
1: Le type s'exécuta rapidement quand Gabriel sortit le Beretta qu'il

0: posa sur la table, dans l'angle mort, créé par la grande carcasse du sbire. D'une main, il ouvrit la mallette et vit les billets.
1: Je fais confiance. Beau billet, le compte doit y être.
0: Je ne sais pas, monsieur.
1: Vous ne savez pas ? C'est assez sage de votre part. Maintenant...

0: Direction Petite Abbeville, Arc-la-Bataille et Paris. Il fouilla d'une main dans la serviette, vit les billets, les froissa, les huma. Il n'avait pas l'air d'être faux, ça l'étonnerait vraiment si les 20 plaques étaient là. Mais bon. Il conduisit doucement, l'œil aux aguets, le regard souvent braqué sur les rétroviseurs. Il étudiait chaque voiture, chaque grosse caisse qui arrivait de loin, en trombe. Il crut revoir plusieurs fois la même CX grise et une Honda rouge qui apparaissait et disparaissait au hasard de la circulation. Il était maintenant pratiquement sûr que dans ces deux bagnoles, il y avait des gens pour lui, pensant à lui. Il y avait deux hommes dans la CX et un seul conducteur dans la Honda. Fallait donc se débarrasser de la première assez vite. Il accéléra à fond. Et dès que ses poursuivants, roulant à toute blinde aussi, se placèrent à une trentaine de mètres derrière, il pila en traversant la chaussée, se garant sur le côté gauche, dans la montée d'un petit chemin goudronné. La CX passa en trombe, freinant elle aussi à petite vitesse, sur le côté droit de la Twingo. Gabriel tira deux coups au fusil de chasse. Dès que le chemin tourna sur la droite, Gabriel freina à mort, prit son Beretta et sortit comme un diable de sa voiture. Protégé par la carrosserie, genoux pliés, son arme tenue à deux mains comme on lui avait appris à l'armée, il n'attendit pas deux secondes pour voir, à travers la poussière, le mufle de la Honda. Mais un type qui tient un volant et qui freine en même temps est vulnérable. Gabriel tira trois fois à travers le pare-brise, en direction du conducteur. Il s'approcha de la voiture et vit la tête renversée contre le dossier du siège, l'homme roux. Il n'avait pas son blouson vert, mais une chemise rose qui se teintait du sang coulant de son cou.
1: Gabriel regarda autour de lui. Le chemin bordait un terrain en pente. C'est alors qu'il comprit qu'il longeait le remblai de la voie ferrée. Retour à la case départ. Il ouvrit la porte de la Honda. Le type s'écroula par terre, un gros revolver à la main. Dans le coffre, il y avait quelques affaires insignifiantes, mais aussi deux gros cadenas de moto. Gabriel frémit. Certes, il n'en serait jamais sûr, mais ce type était sans doute celui qui s'était occupé de Bérénice et Frédéric. Il se pencha sur lui. Le cœur ne battait plus.
0: Gabriel observa les environs en marmonnant. Toujours personne. L'Oise déserte et désertifiée. Il grimpa le corps du type sur la voie et le coucha à travers des rails. La ligne n'était pas électrifiée. Il devait y avoir 2 ou 3 trains par jour. Ce n'était pas grave. On verrait bien dans le journal le lendemain.
1: Épilogue. 3 jours plus tard, Gabriel arrêta la Twingo près de l'entrée du petit aérodrome de Moisselles. Il entra sous la haute voûte surchauffée. 2 zincs démembrés, côte à côte, vomissaient leurs entrailles métalliques, rangées pièce par pièce, par ordre de démontage, alignées sur des bâches de toile cirée, sur un déjà ancien Morane souligné, un mécano en combinaison rouge vif s'affairait. Il avait le haut du corps entièrement plongé dans le moteur.
0: Oh, bordel, qu'est-ce que... Oh, Gabriel, manquait plus que ça.
1: On se sent vraiment accueilli, ça fait plaisir. Salut Raymond.
0: Salut Laurent Pan.
1: Gabriel ne pouvait plus prendre ça comme la pire insulte adressée à ceux qui aiment les avions. Pour la bonne raison qu'il n'avait pas son brevet de pilote. Il ne s'était jamais décidé à le passer, mais se promettait de s'y mettre. Une fois que son avion, le sien, sa chose, serait en état. Ce qui n'était pas de mal la veille. Il l'avait trouvé il y a 5 ans. Dans une grange, à 20 km de Lérida. J'ai de quoi payer tout l'arbre à cam.
0: Tu as dévalisé le crédit agricole?
1: Tu te comportes vraiment comme le pire des profiteurs capitalistes.
0: Je travaille à prix coûtant, c'est tout. C'est normal. Et c'est syndical. Après, il me reste juste de quoi acheter mon paquet de gauloises.
1: Je croyais que t'étais aux gitanes. Gabriel monta dans le cockpit, s'assit sur le siège, en lanière, et contempla les commandes, les petits cadrans ronds et désuets comme de vieilles montres. Il y en avait encore 3 à changer. Risquer sa vie pour un anémomètre, c'était vraiment du pur style. Il fut tenté de mettre le casque en cuir qu'il avait trouvé à l'époque sous le siège et faire comme s'il appelait la tour de contrôle, mais il n'avait pas envie de subir les sarcasmes de Raymond. Alors, en silence,

0: Il mit les mains sur le manche à balai et ça y était. Il était dans le ciel d'Espagne, au-dessus de Saragosse. L'air était limpide, cristallin. Au-dessus de lui, le bleu du ciel était presque violet. Il allait, en toute impunité, balancer des bombes sur les fascistes. Enfin. Devenir nœud de jeunes bambous. Terme de l'homme. Bacho.
1: Vous venez d'écouter le quatrième et dernier épisode de La Petite Écuyère à Cafeté, une adaptation du roman de Jean-Bernard Pouy, avec Nathalie Bitan et Laurent Lévy, mise en œuvre de Didier Ruiz, création sonore d'Adrien Cordier, production La Compagnie des Hommes, enregistrée le 19 juin 2026 au Jardin des Berges à Lodève, lors d'une soirée organisée par Entrée Libre et Terre en Partage. Prise de son et montage, William Verdier pour Radio Larzac.

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1: Ciao, là, le poulpe.
2: Et d'ici, on dirait plutôt une murène.

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3: La une de l'actualité, c'est ce premier transfert de détenus en République démocratique du Congo. Un an après la signature d'un mécanisme de paix entre Kinshasa et la rébellion de l'AFC M23, l'opération délicate a été menée cette nuit. Vendredi 7 août, c'est jour d'investiture en Colombie. Le nouveau président d'extrême droite, Abelardo de la Espriella, prend officiellement ses fonctions et déjà des tensions autour de la réforme agraire. Reportage à venir dans la région d'Antioquia. Nous serons aussi en France à la fin de ce journal où les fortes chaleurs affectent les récoltes en Champagne dans le nord-est du pays. Les vendanges ont commencé hier, une précocité jamais vue qui force les vignerons à s'adapter. Vous l'entendrez. C'est un geste attendu depuis des mois en République démocratique du Congo et il a eu lieu cette nuit. Un an après la signature d'un mécanisme de paix entre Kinshasa et la rébellion de l'AFC M23, le tout premier transfert de détenus a été organisé entre les deux camps. Une opération délicate préparée dans le plus grand secret en pleine épidémie d'Ebola. Un convoi a dû traverser.

0: vers ces deux frontières pour y parvenir, un geste qui pourrait ouvrir la voie à des libérations bien plus massives. Patient Ligaudy, bonjour.
1: Bonjour Fanny.
0: Comment s'est déroulée cette opération? Quelles ont été les principales difficultés?
1: Il faut dire que c'est une première depuis la signature de l'accord cadre de Doha entre le gouvernement et la rébellion il y a près d'un an, et aucun transfert des détenus FC-M23 n'avait eu lieu jusqu'à cette nuit. Le convoi a quitté la ville de Beni dans la province du Nord Kivu hier soir. Il a emprunté l'axe routier Beni-Kassindi vers la frontière avec l'Ouganda. C'est un des axes les plus sensibles de la région. Une nuit des routes, notamment à travers le territoire ougandais, arrivé aujourd'hui matin à Rutshuru, zone contrôlée par la FCM23. C'est là que les 15 détenus ont été remis à la rébellion. Selon nos informations, ce ne sont pas encore des profils sensibles. Par exemple, aucun condamné à mort parmi eux. D'autres noms plus lourds figurent encore sur les listes validées. On rappelle aussi que l'opération a été facilitée par les comités internationaux de la Croix-Rouge, le CICR, et menée en pleine épidémie d'Ebola avec une ambulance mobilisée en cas d'urgence. Il faut dire que le passage par l'Ouganda, lui, a nécessité l'aval de plusieurs ministères congolais, et celui des autorités ougandaises, Elmira Kinshasa.
0: Merci beaucoup, patient Ligaudy, pour toutes ces précisions. Dans le reste de l'actualité, accord de défense signé entre Pakistan, Arabie Saoudite et Turquie. Les dirigeants des trois pays actuellement réunis à Jeddah pour un sommet. Une rencontre qui se déroule dans un contexte de négociation sur un nouvel itinéraire de transit des navires dans le détroit d'Ormuz. Un passage maritime qui pourrait bientôt rouvrir, à en croire le président états-unien. Donald Trump a assuré que les discussions se passaient très bien.
2: Nous sommes sur la propriété La Colombianita, un terrain longtemps lié au réseau mafieux avant d'être restitué à une association d'agriculteurs locaux dans le cadre de la réforme agraire. Les familles bénéficient.
0: Voilà, vous avez commencé à entendre le reportage en Colombie, puisqu'aujourd'hui, vendredi 7 août, c'est jour d'investiture dans le pays. Le nouveau président d'extrême droite, Abelardo Della Esprilla, prend officiellement ses fonctions, et sur le terrain, les premiers effets du changement de pouvoir se font déjà sentir. En cause, la réforme agraire qui vise à restituer des terres aux agriculteurs, politique phare du gouvernement de son prédécesseur Gustavo Petro. Les conflits autour des propriétés s'installent, comme dans la région d'Antioquia, dans le nord-ouest de la Colombie. Des tensions déjà visibles qui illustrent ce qui se joue dans d'autres régions du pays. Notre correspondante Najat Benrabah s'y est rendue. Reportage.
2: Nous sommes sur la propriété La Colombianita, un terrain longtemps lié au réseau mafieux avant d'être restitué à une association d'agriculteurs locaux dans le cadre de la réforme agraire. Les familles bénéficiaires ont transformé cet ancien espace boisé en terre productive, bananes, manioc, mangue et agrumes. Il y a quelques jours, ces agriculteurs ont reçu une visite inattendue et violente. Victor Acevedo est le leader du projet La Colombianita.
3: Des élus locaux sont arrivés accompagnés de policiers et de soldats pour enlever le portail de la propriété afin de faire plaisir à un ou deux riches du village. C'est dangereux pour nous que l'armée et la police participent à ça. Ils n'avaient aucune raison d'emporter avec eux le portail, ni un ordre du juge pour agir.
2: Face à cela, Victor a engagé de nouvelles démarches auprès des autorités pour garantir leur propriété sur ces terres. Car le risque de spoliation est bien réel, selon l'Agence nationale des terres chargée de la restitution. Ana Jimena Bautista en est la directrice juridique.
4: Depuis le second tour de l'élection présidentielle, nous avons reçu de nombreuses alertes, surtout dans des affaires liées au narcotrafic. Des personnes ont été menacées ou approchées par des groupes armés.
2: Au total, pendant 4 ans de présidence de Gustavo Petro, plus de 380 000 hectares ont été restitués aux agriculteurs et aux victimes du conflit armé. Najat Benrabah, La Pintada, RFI.
0: RFI, il est à 19h05 à Pékin, la Chine, où le commerce extérieur reste robuste. Les exportations ont progressé de près de 24% en juillet par rapport à l'an dernier. Antoine Camara, bonjour.
5: Bonjour.
0: C'est une bonne nouvelle pour Pékin, mais elle risque encore de raviver les tensions commerciales avec les États-Unis.
5: D'abord, il faut comprendre que l'essor commercial de l'intelligence artificielle a entraîné cette année une hausse importante de la demande étrangère pour les équipements chinois de traitement de données et leurs composants. Les exportations d'ordinateurs et de puces électroniques ont ainsi bondi de 45% sur la période allant de début 2026 à fin juillet. Un bond qui s'explique surtout par l'explosion des prix des composants informatiques plutôt que par la hausse des volumes de produits vendus. Et un chiffre est particulièrement scruté, il s'agit des exportations chinoises vers les États-Unis qui ont augmenté de 17% sur un an en juillet, malgré les droits de douane imposés par Donald Trump. Résultat, l'excédent commercial sur les biens avec son rival américain augmente encore et dépasse 687 milliards de dollars.

0: Pour autant, les relations commerciales entre les deux pays se détériorent à nouveau depuis quelques jours. Pékin a notamment renforcé les contrôles à l'exportation des drones vers les États-Unis, qui ont à leur tour pris des mesures pour limiter les importations de technologies en provenance de Chine.
1: Précision signée Antoine Camara, merci beaucoup. En France, retour en force progressif de la chaleur dans les prochains jours prévus par Météo France. Dans le sud-est, déjà 8 départements maintenus en vigilance orange canicule aujourd'hui. Des fortes chaleurs et des sécheresses qui ne sont pas sans conséquences sur les vendanges. Dans le nord-est du pays, en Champagne, elles ont commencé hier, c'est du jamais vu. Une précocité liée à l'augmentation des températures moyennes d'après les scientifiques. Et face à ce phénomène, les vignerons, eux, doivent trouver des solutions pour s'adapter. Et Juliette Petrachevski.
2: Des vendanges historiquement précoces en Champagne, ce n'est malheureusement pas surprenant. Depuis Festigny, dans la vallée de la Marne, David Godina, vigneron, scrute de près le climat depuis le printemps dernier. Il est administrateur au syndicat général de vignerons et coprésident de la commission technique et environnement du comité Champagne.
3: Au vu de la précocité déjà de la saison, du déroulement de la saison que tout le monde a connu avec les canicules successives et le peu d'eau, on avait avec les services techniques imaginé un scénario extrêmement précoce. Ceux qui se sont bien informés, qui restent bien au fait des choses, vont pouvoir s'adapter. Les autres vont devoir courir un peu plus.
2: En Champagne, les vendanges ont lieu environ 2 semaines plus tôt qu'il y a 20 ans. Et globalement, c'est tout le territoire français qui observe un phénomène de précocité. Les vendanges ont lieu en moyenne 24 jours plus tôt aujourd'hui que dans les années 70. Et tout cela nécessite une certaine adaptation chez les vignerons. David Godina.
3: Ça veut dire beaucoup de logistique. Ça veut dire aussi organiser le travail, organiser l'accueil des saisonniers pour les vendanges. Financièrement, ce sont des décalages dans les trésoreries, en fonction des rentrées d'argent des uns et des autres. Les gens les plus anciens, notamment, sont déroutés par l'enchaînement des choses, qui ont notamment connu des périodes complètement différentes de celles qu'on vit en ce moment.
2: Certains vignerons doivent également de plus en plus refroidir les raisins récoltés face au risque accru d'altération dû aux températures trop chaudes.
1: Et allez, on vous emmène faire un saut au Tour de France féminin avant de terminer cette édition, 7e étape qui vient de partir. 146 km entre la Voulte-sur-Rhône et le Mont Ventoux. La Française Pauline Ferrand-Prévot entend bien faire son possible. On l'écoute.
4: Pas de revanche, juste donner le meilleur et de voir ce que je peux faire sur cette bosse d'une heure. C'est vrai que les journées d'avant nous ont pas ménagé, on a roulé assez vite et que je pense que tout le monde est un peu fatigué, donc ça va être intéressant de voir où tout le monde se situe. Ouais. J'ai repéré pas mal de fois, ouais, puis j'avais fait pas mal de fois aussi par le passé, avant de savoir que c'était au programme du Tour de France, donc voilà, c'est une montée que je connais bien, que j'affectionne, donc on verra si aujourd'hui elle m'aime aussi.
1: Voilà, vous venez d'entendre la cycliste française Pauline Ferrand-Prévot. Elle répondait aux questions d'Anne Dufort-Cornillet. La Française Pauline Ferrand-Prévot qui a perdu toute chance de conserver son titre en acquisant ce matin 5 minutes de retard au classement général sur la maillot jaune. La Suissesse Marlène ressort, mais elle entend tout de même montrer...
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6: L'équipe de Radio Larzac a pris ses quartiers d'été. Comprenez, nous sommes en vacances. Pour votre information, nous avons réalisé cet agenda qui vous donnera les principaux rendez-vous de ce mois d'août sur l'Écosse et dans les vallées tout autour de nos studios. On commence avec les festivals. Le festival Sites et Sons, une occasion unique de découvrir des sites souvent hors des grands circuits touristiques et de créer un temps de rencontre fort entre artistes, villageois et visiteurs. Les lieux s'ouvrent avec des spectacles familiaux et des concerts festifs pour une immersion musicale au cœur du patrimoine local. La programmation se veut éclectique, à la fois dans un esprit de découverte culturelle et pour tenter de coller au mieux à l'esprit des lieux et de ses habitants. Les soirées se déroulent le jeudi, à l'exception du mardi 11 août, semaine durant laquelle 2 soirées vous sont proposées, sacré vénard. Retrouvez le programme détaillé de Sites et Sons sur le site explore-mio.com. Les rives sonores reviennent les 8 et 9 août en s'installant près de Saint-Rome-de-Tarn avec un samedi sous le signe d'un rock-punk festif électronique engagé et enragé avec l'Holomis MDNS et les Molotov Brothers. Attention aux articulations, ça risque de secouer un peu. Pour le dimanche, un programme plus ensoleillé avec des airs orientaux.

des sons latino-caribéens, brésiliens, avec zar électrique, basse tong et zoufris maracas. Le tout toujours accompagné de Nomad No System pour assurer les entr'actes. De quoi chavirer et tanguer au cœur de l'été. Pour en savoir plus, une interview des organisateurs a été réalisée à retrouver sur notre site radiolarza.org. Les festivals d'un peu plus loin, la bande adhésive présente Uroka les 7 et 8 août à Hurle-la-Parade sur le Cosmejan. De 18h à 1h du matin, les concerts live électroniques et les balades vocales se succéderont, buvettes et restauration sur place. C'est la 13e organisation de la semaine d'orgue à la cathédrale de Vabre du 9 au 16 août. 7 concerts dans un lieu d'exception autour du grand orgue Miko, construit en 1761. Pour plus de renseignements, semaineorguevabre.wixsite.com/festival. C'est le 49e festival de l'abbaye de Sylvanès, festival de musique sacrée, musique du monde qu'on ne présente plus. Des polyphonies géorgiennes, un répertoire scandinave, des voix mongoles et bulgares. Pour avoir accès au programme, un site sylvanès.com. Et beaucoup plus loin, à Bessèges, dans le Gard, les 20, 21 et 22 août de What the Funk Festival, dont Radio Larzac est partenaire, avec cette année les têtes d'affiche que sont la Malka Family et Mofac. Des interviews en perspective pour Billy et son émission Funky Good Time. Retrouvez un podcast sur notre site, le dernier numéro de Funky Good Time consacré à What the Funk. Une playlist spéciale What the Funk 2026 est diffusée la semaine précédant le festival. L'été, c'est aussi le temps des activités manuelles. Tous les lundis de l'été, à 15h, les ateliers bricolettes et manuels sont organisés à la médiathèque de Saint-Maurice-Navacelles pour fabriquer de la déco de table pour la fête de la Saint-Maurice qui aura lieu le samedi 19 septembre. La thématique autour du Larzac est toute trouvée. Moutons, bergers et cardabelles seront à l'honneur. Alors bienvenue à vous les lundis de l'été à 15h à la médiathèque de Saint-Maurice-de-Navacelles. Vous avez de 7 à 17 ans, profitez de vos vacances d'été pour vous initier, vous perfectionner au dessin, au modelage et à la caricature. Pour cela, David Libourel, alias DAF, notre incontournable caricaturiste local, vous attend au Vieux Moulin à Millau, le lundi 3 août et le lundi 17 août. Coûte pour chaque journée 25€ pour les adhérents et 30€ pour les non-adhérents. Contact, info et inscription au 06 22 54 39 32. Les ateliers Baz Art sont ouverts tout l'été, les mains dans la terre en toute liberté. À l'atelier modelage, atelier d'expression artistique ouvert à petits et à grands, où chacun, chacune laisse parler ses mains pour donner forme à ses idées, même les plus improbables, et créer des œuvres uniques. Cet atelier se tient tous les lundis, mercredis et vendredis, de 14h à 18h. L'atelier Baz Art, ça se passe rue Pessière à Millau. Renseignements au 06 10 43 30 66. Pour cause de récollement, c'est le terme technique pour désigner un inventaire dans une bibliothèque, dans une médiathèque. La MESA, la médiathèque de Millau, sera fermée exceptionnellement du 11 au 14 août, mais étant donné que c'est l'été, vous pourrez emprunter deux fois plus de livres. Littérature toujours, il vous reste un mois pour participer au concours de nouvelles organisé par l'association Cap Polar Sud Aveyron. Dans un genre policier, noir ou thriller, rédigez une nouvelle en respectant les conditions fixées. Le règlement est à consulter sur le blog cap-sud-aveyron.over-blog.org. cap-sud-aveyron.over-blog.org. Fan d'écriture et de polar, ce concours est fait pour vous, à vos stylos, à vos claviers, et n'oubliez pas d'envoyer votre nouvelle avant le 31 août à capsudaveyron12@concours.gmail.com. L'Escape Game, le secret des maîtres artisans, est bien en place au musée de Saint-Bozély pour cette nouvelle saison.
Déjà plusieurs visiteurs l'ont testé et il fait l'unanimité.

Le jeu peut se faire en famille, entre amis, un minimum de 3 personnes et un maximum de 6 sont conseillés pour profiter pleinement des énigmes. C'est à partir de 8 ans, ça dure environ 1 heure et c'est 5 euros par personne. Venez donc découvrir l'escape game Le Secret des Maîtres Artisans à Saint-Bozély et vous plongez dans l'univers des métiers de la vie rurale et de la pierre. Nous vous conseillons de réserver le jeu par mail à museesaintbozély@gmail.com. Dans le même genre, à la draille, à la cavalerie, mais c'est plus musical, Seconde Nature, une exposition sonore et un jeu de piste. C'est une option ludique et accessible à partir de 7 ans. Tous les mardis, des événements au cœur et en interaction avec l'environnement sonore de l'exposition vous sont proposés. Les jeudis matins, ce sont des ateliers pour tous qui sont proposés, musique concrète, musique électronique, danse et musique. C'est ouvert tous les jours de 16h à 20h, sauf le mercredi, et sur rendez-vous au 06 88 09 94 41. La Draille, c'est aussi des concerts et des animations. Pour les infos complémentaires, n'hésitez pas à aller sur le site de marc-calas.com.

Le 10 juillet dernier, les ruelles du Viala du Tarn ont été le théâtre d'une assemblée générale extraordinaire. Et le moins que l'on puisse se dire, c'est que la fédération Rando 736 a fait forte impression. Pour le coup d'envoi de sa tournée estivale, la compagnie Les Boudeuses a frappé fort avec un spectacle déambulatoire qui a su conquérir un public composé de locaux et de touristes de passage. Sous couvert d'humour et d'exagération, bien sûr, ce sont les boudeuses, elles ont touché juste. Sachez seulement que si vous pensez assister à une simple pièce de théâtre, vous faites fausse route. Alors, retrouvez les boudeuses à Broquies le dimanche 2 août à 19h au Monument aux Morts, au Truel le samedi 8 août à 18h devant la salle des fêtes et le lundi 24 août à Saint-Rome-de-Tarn, l'heure reste encore à définir, devant l'office de tourisme.

Beaucoup d'expositions l'été. Alors, pour commencer, celle du musée de Millau et des Grands Causses, Mirages et Miracles, d'Adrien M. et Claire B. Au Vieux Moulin, Mes Chemins de Bohème par Laetitia Pierre-Auguste Azémar jusqu'au 15 août. C'est ouvert tous les jours de 15h à 19h. Une exposition est visible tout l'été à La Tour-sur-Sorgue, 4 univers singuliers au lien visible et invisible, tissent une toile chatoyante en hommage à K.O.P. Notre ami regretté Bernard Coapé, un monde de naïfs, parfois brut, s'y déploie où s'entrelacent fantaisie, onirisme, poésie et humour. Vous y trouverez des œuvres de Myriam Petiot, de Michel Brassac, de Mélie Coapé et bien sûr de K.O.P. Comme chaque année, l'association de défense du patrimoine de Mostuéjouls organise une exposition dans la chapelle de Notre-Dame-des-Champs. Cet été, ce sera Mon Pays, du réel à l'imaginaire, des gouaches, des pastels, crayons et encres de Louis-Camille Bringuier. Du samedi 1er au dimanche 23 août, tous les jours sauf les jeudis, de 10h à 12h et de 15h à 19h et pendant les journées du patrimoine. D'autres expositions, droit de parcours, rappellent les anciennes coutumes du droit rural qui consistaient à laisser paître sur un territoire commun ou au-delà, sur le territoire de notre propriétaire. À travers 20 photographies, Julien Coquentin et Philémon Dandurand mettent en lumière la richesse du terroir aveyronnais, tant du point de vue des paysages que des paysans et producteurs qui le font vivre. L'exposition est visible aux Halles de Millau. À Nantes, à la Chapelle des Pénitents, sculpture Allons-y voir, une exposition qui présente des œuvres de Sandrine Briot du modelage et des œuvres sur bois de Philippe Tellier. Pour terminer, Aporia Culture installe l'exposition Les Dolmens et les Mégalithes au château-musée de Saint-Bozély. L'exposition est constituée en trois parties qui permettent de mieux comprendre les caractéristiques des mégalithes que nous trouvons sur le territoire. L'exposition est accessible gratuitement au public dans la boutique de l'accueil.

locales sur les marchés dans une ambiance conviviale et festive. Le lundi, c'est le marché gourmand à Millau, sur les quais Sully-Chaliès ou sur la place du Mandarou. Le mercredi, c'est à Montredon du Larzac. Le jeudi, c'est à la Couvertoirade et à Sainte-Leye-de-Cernon. Quand je parlais d'ambiance conviviale et festive, sur tous ces marchés, il y a évidemment les produits locaux et il y a aussi de la musique ou des animations. Sans oublier les puces le dimanche matin autour des Halles à Millau. Et puisqu'on parle de déambulation, le collectif Palestine continue durant l'été à vous inviter à manifester place de la Capelle à Millau tous les samedis matins à 10h30 en soutien au peuple palestinien. À vous de digérer maintenant toutes ces informations. Pour nous, donc, on se retrouve en septembre pour un agenda bi-hebdomadaire. On vous souhaite un très bon mois d'août et prenez du plaisir. Au revoir.

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2: On ne sait pas forcément si le mot concerto vient du latin concerere, qui peut vouloir dire unir, ou de concertare, qui serait plutôt une façon de se préparer à dire lutter. Ou alors, on ne veut pas savoir le sens exact du mot parce qu'on préfère en découdre avec ce qu'on fait quand on joue un concerto. L'orchestre La Sourde s'est lancé dans la réalisation d'un concerto dans lequel piano et orchestre viennent se contrer mutuellement. Pour comprendre pourquoi, vous entendrez au cours de ce documentaire la violoncelliste Myrtille Hetzel, le compositeur et saxophoniste Antonin Triwang, la pianiste et compositrice Ève Risser, le violoniste Boris Lamran, le dramaturge Samuel Achache et pour commencer dans moins de deux minutes, le batteur et percussionniste Thibaut Périard.

Arrêtez, stop. Arrêtez la musique, s'il vous plaît. Oui, arrêtez la musique. Arrêtez le morceau. Coupez le morceau. Merci. Oui, alors je fais partie de l'orchestre. Rassurez-vous, je ne prendrai pas la parole très longtemps. L'émission reprendra tranquillement son cours dans un instant. Mais avant ça, j'aurais aimé évoquer une situation singulière à laquelle on a été confrontés tous au sein de l'orchestre, je crois, depuis le début des répétitions. En fait, là, vous écoutiez une version, je dirais, peu orthodoxe du concerto pour piano en ut mineur de Carl-Philipp Emanuel Bach, une version telle que moi, j'en ai jamais entendu de semblable, jamais rêvé d'entendre, d'ailleurs, peut-être. En ceci qu'elle s'éloigne de beaucoup des indications de caractère, de dynamique, qui sont écrites sur la partition originale, hein, que donc le compositeur nous a léguées. Et ça, c'est pas du tout respecté dans ce que vous venez d'entendre, par exemple. Je pense que c'est important de le souligner. Et d'ailleurs, au sein de cet orchestre, on n'a pas été tous unanimement convaincus par cette proposition d'interprétation issue des conceptions de quelques-uns. Et ce qui pose une question, pourquoi les musiciens dont je fais partie, hein, pourquoi nous sommes restés alors dans l'orchestre ? Depuis le début des répétitions, cette question, on se la pose maintenant encore. Hein. C'est comme un fil rouge. Hein. Qu'est-ce qui pousse quelqu'un à rester associé à un projet auquel il ne souscrit pas ? Alors là-dessus, je suis le porte-parole de personne, hein, je ne veux pas parler pour les collègues. Chacun a ses raisons qui lui sont propres, qui peuvent être des raisons financières, affectives, professionnelles, que sais-je. Moi, et je tiens à le dire, hein, ce qui m'a poussé à rester, ce pourquoi je suis encore là, c'est peut-être quelque chose de l'ordre du respect, vous voyez, non, même de l'admiration même. Quelque chose de l'ordre de l'admiration. Comme on peut avoir de l'admiration pour des artistes dont les choix, l'esthétique ne nous convainc pas complètement, peut-être, mais chez qui on reconnaîtrait néanmoins une forme de sérieux et d'exigence. Et moi, face à ça, moi, je me dois de répondre avec le même sérieux, de considérer avec le même sérieux, la même exigence, tout ce qu'ils produisent, tout ce qu'ils conçoivent. C'est pour ça que je suis encore là. C'est pour ça que je suis resté. Et en l'occurrence, là, ce que vous écoutez, les conceptions défendues sur ce disque, les idées d'interprétation, sont très intéressantes. Empreintes d'une fraîcheur indéniable. Et méritent sans aucun doute d'être diffusées là, sur cette émission, d'être portées devant un public, d'être mises, si je puis dire, sur la place publique. Qu'une pierre nouvelle, qui est la leur, hein, puissent être déposés sur ce cairn fragile que les interprètes de la musique morte érigent sur le nom des défunts. Je le crois sincèrement, ils le méritent. Mais, et je terminerai là-dessus, vous pourrez reprendre l'émission tranquillement, une deuxième question, moi, juste. Hein. Juste une deuxième question qui me taraude, qui me semble plus cruciale encore que la première, la question de l'implication des artistes, on pourrait dire, qu'on vient de traiter, mais qui dirige, en fait ? Qui dirige ? Alors, je ne sais pas... Dans ce studio, je sais pas, en tout cas nous, je ne sais pas où vous travaillez, ceux qui nous écoutent, ou ne travaillez pas d'ailleurs, mais c'est transposable ça, qui dirige ? Dans notre cas à nous, quand on décide de monter un orchestre, de monter un répertoire, qui dirige ? J'entends par là, quel est celui dont la vision artistique mérite légitimement de prévaloir sur celle des autres ? Qui ? Le directeur musical, est-ce que c'est lui qui dirige ? La tête d'affiche, la soliste en l'occurrence, Evry Serra, est-ce qu'elle dirige ? Celui qui va chercher les financements, celui qui les trouve, celui qui nous...

Les grandes institutions d'ailleurs qui nous subventionnent. Et d'ailleurs, qui les dirige, elles? Bon, je m'égare, mais ça peut être le public, pourquoi pas, qui nous dicterait quelque chose comme le goût d'une époque, l'esthétique d'une époque. On peut aussi répondre à ça. Qui dirait, est-ce que ça peut être l'interprète qui dirige? Ça, c'est un peu plus rare, mais pourquoi pas. On nous dit, sois l'artiste que tu es, dans ce qu'il y a de plus singulier, de plus fragile, de plus précieux, de plus intime, et ensuite on vient te faire chier sur la mesure 34. Hein? Alors que nous, cette part de nous-mêmes qu'on met à disposition de la collectivité, cette part intime, elle est précieuse pour nous, je veux dire. Et qu'est-ce qu'il advient de cette part de nous-mêmes, cette offrande, je pourrais dire? Deux solutions. Soit on considère que c'est une bonne contribution, alors on la pille, on est vulgairement pillé, je pèse mes mots, parce qu'en situation de concert, il n'y a pas nos noms écrits à l'extérieur sur l'affiche, hein, dans la salle. Hein. Alors que vulgairement pillé, je pèse mes mots, parce que quand on joue dans une salle, en concert, à l'extérieur, sur l'affiche, il n'y a pas écrit nos noms. Hein. Nous, on a des tickets boissons, d'accord? Soit cette part de nous, donc, elle est vulgairement pillée, soit cette part de nous si précieuse, elle est balayée, comme ça, du revers de la main. Au motif que, oui, mais, oh non. Sans l'interprète, la musique de Carl Philipp Emanuel Bach, la partition, elle sonne comme ça. Voilà, ça c'est le son de sa musique, c'est tout ce qui reste de la musique sans l'interprète. Qui dirige? Parce que cette question... Juste, elle se pose jusque dans l'exécution de la musique elle-même. Si vous voulez, est-ce que c'est l'élégance comme ça du phrasé de la soliste qui dirige? Ou est-ce que c'est le tempo du timbalier? Ou est-ce que c'est le tempo du timbalier? Qui repose sur qui, en fait? C'est très concret, hein. Et d'ailleurs, soliste, je ne comprends pas ce terme. Il veut rien... Ou alors s'il veut tout dire. Est-ce qu'elle l'est vraiment seule, la soliste? Non. Parce que son éloquence, elle n'est rien s'il n'y a pas le 12e violon, s'il n'y a pas le triangliste, le musicien là-bas dans le coin qu'on ne voit jamais, qui mange à la fin, à la cantine, derrière tout le monde. Elle n'est rien. Sans eux, elle n'est rien, l'éloquence de la soliste. Parce qu'on a souvent l'habitude de considérer que elle, ce serait l'entrecôte. Vous voyez, on va au concert, elle, c'est l'entrecôte. Et autour, c'est la salade triste à la périphérie, vous voyez? Et ça, c'est ce qu'on voudrait nous faire croire, c'est complètement faux. Aucun de nous n'est une salade triste. Pauline Chiamma, viol de gambe, pas une salade triste, d'accord? Olivier Lenné, trompette, c'est pas une salade triste. Mathieu Bloch, contrebasse, c'est pas une salade triste. Thibaut Roussel, Théorbe, c'est pas une salade triste. Je pourrais continuer comme ça, hein. Ça ferait peut-être du bien d'entendre leurs noms, d'ailleurs. Je sais pas si vous allez les citer. On verra, ça sera peut-être une bonne surprise. Mais on n'est pas des salades tristes.

parce que d'ailleurs, là, et attendez, je terminerai là-dessus, simplement. Jean-Sébastien Bach, il le savait très bien ça. Quand il écrit ses 6 sonates et partitas, il sait pertinemment, c'est un malin, hein. Enfin, bien sûr, Jean-Sébastien, mais il sait pertinemment qu'il est en train d'accoucher peut-être de la pièce de son chef-d'œuvre, peut-être de la clé de voûte de toute sa musique instrumentale. Il le sait. Et à qui il le donne à jouer, ce chef-d'œuvre? Au violon. Si, au violon seul. Enfin, je veux dire, le violon, c'est nul. Ça peut jouer 2 notes maximum à la fois, et encore, faut voir lesquelles, c'est souvent faux. Alors comment on fait? Comment on fait pour faire entendre les différentes conduites de voix d'une fugue? Comment on fait pour exécuter un accord à 4 sons? Bach, il écrit des accords à 4 sons à jouer en même temps, hein, comme on peut faire avec un violon. Il le sait très bien, il le fait exprès bien sûr. Parce que ce qu'il cherche, lui, ce qu'il cherche, c'est justement un instrument qui serait incapable de jouer exhaustivement cette partition. Comme un défi. Mais aucun violon ne peut jouer ça, hein. Aucun archer, hein. Aucun violoniste. Hein.

à partir d'un croquis. Il y a des choses dans la musique, il y a des choses qui nous apparaissent et qui ne sont ni jouées ni écrites, comme une polyphonie latente qui fait appel à notre oreille intérieure, une musique de la musique si vous voulez, des mélodies muettes, des harmonies sourdes et toute une œuvre silencieuse finalement qui s'adresse à notre écoute intime et solitaire. Et d'ailleurs c'est le titre qui donne à ces six sonates et partitas, dessus c'est écrit « Sei solo ». En italien, ça veut dire « si solo », très bien. Sauf qu'en allemand, « sei », ça se dit « sei ». C'est un impératif, ça veut dire « soit ». Soit, soit seul. C'est pas un hasard, c'est sa langue maternelle, l'allemand. Alors, qu'est-ce qu'il veut nous dire, là ? C'est une injonction, mais une injonction à quoi ? À la solitude de qui ? Je sais pas, peut-être. À la solitude de l'interprète. Face à cette partition, hein, qui nous parle, la partition. La partition qui nous parle et qui nous questionne. Qui nous questionne, nous, qui la regardons depuis le présent. Parce que finalement, c'est ça tout le travail d'un interprète. Permettre ce dialogue entre deux solitudes, celle du compositeur et celle de l'auditeur, en enjambant les siècles si besoin.

0: Myrtille Hetzel, est-ce que cette irruption d'un musicien, c'est un peu une blague ou c'est beaucoup pas du tout une blague ?
1: Ce musicien, c'est pas une blague. Non, c'est pas une blague. Il a sa manière de s'exprimer au nom d'un collectif.
0: Oui.
1: Il soulève des questions qui sont les nôtres, en fait, sur l'organisation d'un groupe, d'un ensemble, d'un orchestre constitué de personnalités, en l'occurrence assez fortes, mais de manière générale, constitué d'artistes qui ont tous plusieurs cordes à leurs arcs. Et donc il soulève des questions de hiérarchie, des questions de prise de décision, des questions de musicologiques aussi. Et comme il le dit, Thibaut Perrière, aucun de nous n'est spécialiste de la musique de Carl Philippe, même si on en a tous joué sous la direction de plusieurs chefs ou en musique de chambre. Mais voilà, il y a des questions qui ont été effectivement soulevées en répétition. Et de manière plus large, il y a des questions qui ont été soulevées dans les autres créations collectives que nous avons faites. Pas mal de nous avons fait aussi du

0: théâtre, des créations collectives. Donc c'est aussi le fruit, voilà, de, je pense, une expérience de musicien ou de personne de plateau qui est confrontée, bah, voilà, à ces questions de collectif, à la force de la proposition, aux prises de décision d'une personne ou de trois ou quatre personnes.
1: Est-ce qu'il y a un moment où vous sentez, même en jouant, que vous faites un peu exprès de vous éloigner à ce point-là de Carl-Philippe Emmanuel Bach?
0: Ah oui, je pense qu'on prend nos aises
1: mais vous
0: avec un
1: prenez
0: grand...
1: vos aises un peu au-delà même de la simple désobéissance, c'est ça?
0: Je pense au-delà de ce qui est permis d'habitude, puisque... En tout cas, me concernant, nous, on cherche toujours à se rapprocher au maximum du texte écrit, évidemment. Là, il est réécrit hein, par Florent Hubert, Antonin Tri, Ève Risser. Donc, la partition est déjà complètement réorchestrée, réarrangée. Et nous, à l'intérieur de ça, on désobéit aussi. On réécrit parfois nous-mêmes aussi. Enfin, disons qu'on s'arrange, on négocie, on va dire, voilà.

0: C'était une idée, oui, d'avoir des musiciens baroques, d'avoir des musiciens de jazz, des musiciens classiques, contemporains. Après, tout le monde est un peu improvisateur, puisque justement, dans ces musiques, ce sont des musiques assez... qui demandent de la part de l'interprète, je dirais, plus qu'une exécution, de simple... Enfin, est-ce que quelqu'un est exécutant? Moi, je ne le pense pas, même à l'orchestre, mais... En tout cas, par exemple, dans la musique baroque, il est demandé d'ornementer, d'improviser. Dans la musique contemporaine, souvent aussi. Dans le jazz, évidemment. Donc, on est tous quand même déjà un peu...
1: Concernés par la question.
0: Concernés par la question du texte et de ce qu'on ajoute, nous, au texte. Et de la composition un peu instantanée aussi, voilà, si on doit un moment... sortir du groupe et parce que chacun sort un peu du groupe aussi et apparaît à sa manière à des moments, enfin donc c'est pour ça qu'on a, voilà, on a tous notre moment aussi de un peu de désobéissance ou de continuité, enfin en tout cas un moment individuel, on va dire, qui vient s'ajouter à la partition.

0: Est-ce que votre définition de l'empfindsamkeit s'est approfondie ou diffractée dans cette expérience?
1: Ah, c'est une bonne question. Je pense que cette expérience a confirmé quelque chose que j'aimais de Carl Philipp, parce que je connaissais un petit peu, mais en tant que plus spectatrice, enfin en tant que vraiment amateur de cette musique. Parce que Carl Philipp, en fait, c'est le fils de son père, et c'est...
0: C'est pas le premier, d'ailleurs.
1: C'est pas le premier.
0: C'était le plus doué à ses yeux, je crois, aux yeux de Jean-Sébastien.
1: Oui, il y a aussi Jean Chrétien.

0: Et... Oui, mais c'est vrai que Carl Philippe, moi j'avais le disque de. J'ai oublié son nom, mais un disque de piano magnifique, piano moderne. Donc déjà, voilà, des choses un peu décalées quand même. Et avec toutes les bizarreries, en fait. Je me souviens du mot bizarrerie quand on évoquait Carl Philippe avec cette musique classique, mais ses élans déjà. Qui tendent au roman, enfin vers le romantisme en fait. Et
1: oui, c'est bizarre. Voilà. Oui,
0: oui, tout à fait. Des harmonies aussi qui sont pas évitées, qui sont voilà, il va aussi dans les bizarreries harmoniques.

0: Orchestre La Sourde, concerto contre piano et orchestre. Tout a commencé alors que nous assistions aux troisième conférences de Bright Mass, animée par le musicologue Edgar Brainworth, au détour d'un développement consacré à l'ornementation, le toucher et le tri sur les claviers du facteur Franz Gustav Dott, construit entre janvier et mars 1771. Le musicologue évoquait nombre de pièces pour clavier composées par Carl Philipp Emanuel Bach. Parmi elles, une œuvre dont nous ignorions l'existence attira notre attention, le concerto 43 4 bis 1772. Et il y avait là un détail troublant qui cachait un fait musicologique d'une importance capitale ainsi qu'une énigme historique encore irrésolue. Ce bis est le point de départ du disque que vous avez entre les mains. S'il est certain que l'œuvre bis a été composée en parallèle de l'original, la circonstance de sa découverte
1: au troisième conférence de Brémat, le musicologue Edgar Brainworth faisait un développement sur l'ornementation, le toucher et le tri sur les claviers du facteur Franz Gustav Dott, construit entre janvier et mars 1771. Et puis là, en pleine conférence, il mentionne comme au passage l'existence du concerto 43 4 bis de 1772 de Carl Philipp Emanuel Bach. Et c'est là-dessus que vous avez, on peut dire, à choper, on vous a dit, il faut trouver ce concerto.
2: Oui, absolument. En fait, la question de la partition, de la reconstitution de la musique ancienne, ou moins ancienne, ou plus ancienne, c'est toujours la marge de manœuvre est toujours différentes selon que sont mentionnées les nuances, la façon d'ornementer.
1: Ouais.
2: Et donc ça nous a beaucoup intéressé parce que on avait comme une façon complètement différente de voir la musique qui ne correspondait pas forcément au traité par exemple de Carl Philipp lui-même. Et c'était vraiment d'un seul coup un regard très différent sur la musique de cette époque et qui contredisait aussi beaucoup de choses quant à ce qu'il faut ou faudrait faire.
1: Mm.
2: Et donc comme nous, on ne se prive pas de prendre des libertés sur les œuvres qu'on aborde, on se disait, encore mieux, on a presque l'autorisation par Carl Philipp Emanuel lui-même qui, dans cette partition bis, propose une vision complètement différente de son œuvre.
1: C'est-à-dire qu'en effet, c'est une œuvre qui, c'est dit d'ailleurs dans le CD que vous éditez, contient un détail troublant qui cache un fait musicologique d'une importance capitale ainsi qu'une énigme historique encore irrésolue, tellement irrésolue que vous l'explicitez à peine.
2: Oui, mais ça fait partie, à cette époque, disons que les formes ne sont pas encore... que ce soit la forme du concerto ou la forme du roman même, ne sont pas encore celles plus ou moins définitives qu'on perçoit aujourd'hui. Par exemple, on peut penser à

0: Tristram Shandy à l'époque, ou comme il s'appelle,
1: oui, qui procède uniquement par Stern, diversion, ouais.
0: par diversion, digression, jeu avec, ouais. Laurent Stern, jeu avec le texte, avec la typographie. Et on s'est aperçu qu'en musique, c'est

0: Ouais.
1: Et donc là, on avait un exemple éloquent en musique.
0: Donc pour vous, ça donne une espèce d'espace de jeu et à la fois de retroussement de la forme concerto, puisqu'à partir de là, au lieu de faire un concerto pour piano et orchestre, vous renversez le pour en contre.
1: Oui, bah, c'était une thématique qui nous intéressait beaucoup. Dans le fait de jouer un concerto, ça nous permettait d'aborder plein de questions qui sont celles du spectateur, c'est-à-dire quels sont les vrais rapports entre le ou la soliste et l'orchestre et le chef, qui décide,

0: L'orchestre qui est censé mettre en valeur le ou la soliste, tourner le dos au soliste, qu'est-ce qui se passerait si la soliste faisait défaut ou arrêtait de jouer? Une question de rapport au début presque sociologique entre les musiciens et aussi entre le compositeur, les interprètes, que la question de qu'est-ce qu'on peut s'autoriser à faire, quel droit on a de jouer cette
1: pour
0: musique,
1: moi la
0: sensation première c'était une sorte d'ennui, mais vraiment je dis ça avec tout l'amour
2: que j'ai pour la musique.
0: C'est une thématique très importante, c'est qu'on n'est pas toujours aussi assidu en tant qu'on écoute mal.
2: Qu'est-ce qu'on attend de nous pour convaincre, et donc qu'est-ce qui se passe si par exemple on ne joue plus? Donc on a imaginé un peu une trajectoire à cette soliste.
0: Et là, on se disait, bon, qu'est-ce qu'on fait de ce menuet? Est-ce qu'on le saute? Il dit, bah, moi, ce qui m'intéresserait, c'est de pousser comme un menuet qui tourne en rond, donc littéralement le faire tourner en rond jusqu'à ne plus en pouvoir, jusqu'à ce qu'il se transforme de lui-même, entre guillemets.
3: C'est aussi de fait un terrain de jeu à toutes sortes de variations à partir de Carl-Philippe Emmanuel Bach. C'est une musique plus souple que celle de son père pour faire ce genre d'exercice?
0: Ah, c'est une bonne question.

0: pense que l'autorité de Carl Philippe par rapport à son père est pas la même. Je pense que peut-être qu'on aurait été plus intimidé avec son père, et c'est aussi ça qui est très beau avec sa musique, puisqu'elle est, elle est vraiment charnière. Enfin,
1: C'est comme si vous alliez outrer la partition, mais ça veut dire donc aussi lui faire outrage. Et on se demande si l'intention, elle est de défoncer la partition de Carl-Philippe Emmanuel-Bach, ou bien de la sublimer, ou bien de s'apercevoir en la défonçant qu'on la sublime réciproquement.
0: Je pense que abîmer ou défoncer une musique, c'est pas quelque chose qui m'anime ou qui me donne envie de faire des choses. Personnellement, ce qui me pousse à changer une partition, c'est ce qui se passe au plateau, pour de vrai. C'est-à-dire changer gratuitement une partition, pourquoi pas, ça se fait beaucoup, mais c'est, pour moi c'est plus intéressant, enfin en tout cas plus inspirant, d'imaginer avec mes acolytes, Florent, Eve et Samuel, d'imaginer des choses qui se passent sur scène, et c'est ça qui va changer. Par exemple, l'orchestre qui se sépare dans toutes les directions, c'est ça qui va produire une changement. Quand on imagine que la pianiste n'arrive plus à jouer et que c'est des membres de l'orchestre qui viennent jouer à sa place, c'est ça qui va créer des manques et faire des trous. C'est plus dans ce sens-là, plutôt que dans une idée de destruction qui peut être intéressante par ailleurs.

0: Parce que je me demande ce qu'il faut donc entendre de proactif dans ce mot contre, dans le titre concerto contre piano et orchestre. Ça ouvre plein de choses. Bien de sûr. Se positionner contre, finalement, plus que de se positionner pour.
1: Bien sûr. Oui, puis là, je pense qu'il y a aussi une dimension un peu dramaturgique, peut-être, avec cette pianiste solitaire et soliste qui joue avec un orchestre, sont seuls. Et puis même, leur vie est un peu solitaire aussi. Enfin, je sais pas, ils viennent pas boire des verres avec l'orchestre, ils rentrent dans leur chambre d'hôtel, je sais pas, et c'est une vie solitaire. Et puis, peut-être que nous, on se rebelle un petit peu par rapport à elle, peut-être qu'on vient un peu empêcher son discours de soliste à plusieurs reprises, quand le rideau s'ouvre et qu'apparaissent les autres musiciens de l'orchestre, qu'on propose tout à fait un autre tempo, un autre, une espèce de bouillonnement comme ça, d'une marmite un peu contemporaine, enfin... vient empêcher un peu voilà, le rôle soliste, et puis la soliste est assez seule, puis son piano, elle le déplace toute seule, il est très lourd, voilà, elle le fait rouler toute seule, elle joue debout, enfin, oui, je pense qu'il y a une petite dimension dramaturgique.
0: Evry Serre, il y a une forme d'affront qui vous est fait par l'orchestre dans cette pièce, qui veut rétablir ses droits, on pourrait presque en parler en des termes syndicaux.
2: Ça dépend comment on le voit. Alors, on a eu tendance à dire que contre, ça pouvait être tout contre aussi.
0: Oui.
2: Tout contre un orchestre, tout contre son soliste. Mais si on remet dans le contexte, on a un peu triché, parce qu'à cette époque, les parties de clavier étaient assimilées à l'orchestre et jouaient même les réponses.
0: Ah oui.
2: Donc, les questions et les réponses. Donc, étaient dans une forme orchestrale, en fait, étaient assimilées à l'orchestre. N'étaient pas vraiment solistes à proprement parler. Mais nous, on l'a joué un peu plus comme ça.
0: C'est-à-dire à forcer l'antagonisme pour pouvoir en jouer.
2: Voilà, donc on a déjà un peu triché à ce niveau-là. Donc, c'est quand même de bonne guerre de retravailler justement cette articulation d'ambiguïté solistique.
0: Ouais.
2: À cette époque-là, quoi.
0: De bonne guerre, ça veut dire qu'il s'agit de jouer à la guerre un peu.
2: De bonne guerre. Non, mais disons que oui. Il n'y a pas.

0: C'est très démocratique, ces histoires d'orchestre qu'on essaye de créer en général aussi avec les copains et copaines. Et il n'y a pas besoin de déjà le spectacle, il commence avec un discours du batteur. Le batteur qui est pour moi le chef, qui est celui qui remet en question, celui qui brille en premier dans le spectacle. Et au niveau sonore, le piano est plus, enfin le clavier est plus dans l'orchestre. Mais ensuite, il y a une petite histoire de la soliste avec l'orchestre, comment elle se sent, comment elle vit sa mémoire, ses oublis, comment elle se rapproche et s'éloigne de l'orchestre. Mais c'est vraiment une création collective, quoi. Même sur scène, on le voit.
1: Ouais.
0: Que même en étant soliste, on peut avoir un fonctionnement horizontal et.
1: Vous êtes évidemment pianiste de formation, pas comédienne. Le fait de devenir personnage, qu'est-ce que ça change dans le jeu au piano, ou qu'est-ce que ça permet surtout?
0: Eh ben, c'est comme pour tous les autres membres de l'orchestre, hein, je dirais.
1: Ouais.
0: On est tous dans le même panier.
1: Vous êtes tous musiciens-musiciennes.
0: On est tous mis en scène. Et ça, c'est le savoir-faire de ce metteur en scène que Samuel, qui sait très bien diriger les musiciens au plateau. Et des musiciennes. Et il sait dire les choses qui ne nous feraient pas mal faire une comédie ou des choses comme ça. C'est-à-dire que comme on est des gens de la scène, on a déjà une présence scénique, en fait, qu'on n'a pas besoin d'inventer. Si seulement on peut contacter celle-là, elle peut être juste. Maintenant, il faut juste arriver à éloigner le... Comment dire ? Il y a peut-être des choses en concert qui nous échappent, nous les musiciens, les musiciennes, dans notre tenue au plateau. Et peut-être que c'est ça que le metteur en scène vient regarder, mais nous sommes rien d'autre que des musiciens au plateau, en fait. Et c'est ça qu'on doit incarner.
1: Mais vous jouez certains regards à l'orchestre, parce que
0: il y a
1: quand même une construction de l'hostilité entre vous et eux, quoi.
0: De l'hostilité ?
1: Ah ouais, il y a un jeu d'hostilité en tout cas, enfin, ou vous êtes un peu renfrogné à certains moments.
0: Est-ce que
1: ça va caractériser la musique, ou alors j'ai un faux souvenir.
0: Ah non, moi je me souviens pas de ça. Je me souviens que j'oublie des choses et qu'ils viennent m'aider.
1: Ouais.
0: Ils viennent en renfort, en fait. Moi, il y a un moment, la soliste perd la mémoire, elle regarde dans le vide, et en fait, comme c'est énoncé au début du spectacle, tout l'orchestre connaît la partition et peut la jouer. Pourrait la diriger. Et donc, en fait, pourquoi on décide qu'il y a une soliste, qu'il y a un chef, tout ça? Mais en fait, tout l'orchestre est capable de beaucoup, parce qu'on n'interviewe pas chaque musicien, mais ils ont des savoir-faire colossaux. Et ils peuvent rejouer cette partition. Donc, quand la soliste perd la mémoire, ils viennent autour du piano et ils jouent chacun.
1: Ils sont en mesure
0: chacune,
1: de compenser.
0: Des parties. Et il y a une grande entraide. Et puis, quand ça pète un câble, il y a le bassiste qui vient et qui se met à jouer jazz avec le batteur. Donc, en fait, on se suit. Pour moi, c'est une grande solidarité. C'est plutôt, je la vois plutôt comme un personnage perdu.
1: Mais il y a quand même une suggestion que si c'est elle, c'est-à-dire la soliste, qui perd la mémoire, c'est bien aussi parce que c'est elle qui se trouve un peu surexposée. Et que ce serait comme la surexposition qui serait la cause de la perte de mémoire.
0: On laisse quand même énormément d'imaginaire, donc c'est vrai que j'ai pas envie de raconter mon histoire ou une histoire.
1: Ah oui.
0: Je pense que c'est l'imaginaire de ce spectacle donne énormément de fenêtres et de portes d'entrée et de sortie. Et je pense que c'est ta lecture, mais on peut en imaginer d'autres. Et en plus, c'est pas vraiment très clair. Donc j'aime aussi cet aspect. Pour moi, c'est plutôt la musique qui va parler.
1: Et qui va être
0: un peu dans le flou de ce langage musical.
1: Ah.
0: Il va être très puissant émotionnellement, mais pas très clair. Narrativement, c'est-à-dire que, en fait, on voit qu'on part d'un motif classique, qu'il est déstructuré à un moment, et après on reconstruit quelque chose à nous, une musique très contemporaine ou jazz même à un moment, qu'on refait vraiment à notre sauce, en étant le même orchestre, en ayant le même son avec ces quelques cordes en boyau, et ensuite on reconstruit et on repasse un petit peu par la réexposition du thème, et même que parfois je pars en impro dessus. Et qui finit avec une cadence hyper... Qui essaie de balayer un peu tout le souvenir de la pièce, mais finalement c'est ce langage musical hyper, hyper fou, sensible et magique qui opère pour moi. J'ai pas envie de raconter une histoire très claire, même si au début on a fait des hypothèses, bien sûr.
1: Ouais.
0: Et moi j'adore écouter...
1: D'autres hypothèses.
0: La lecture du public. Mais je crois que

0: on n'en a jamais eu une version très, très claire et unanime. Et c'est ça l'intérêt aussi.
1: C'est-à-dire qu'une hypothèse de travail, c'est pas fait pour être confirmée, c'est fait pour travailler.
0: Non, mais après, si tu donnes tout la béquille, donne tout à manger au public, il n'y a plus de mystère, il n'y a plus de désir, il n'y a plus de fantasme, il n'y a plus d'imaginaire. Et je crois qu'aussi, ça nous oblige à aller au fond des émotions. Parce que ça, c'est pour le coup, une émotion parle tellement qu'elle n'a plus besoin d'explication. Enfin, moi, j'ai l'impression que

0: Maurice Laméran, comment est-ce qu'on doit s'expliquer le fait que cet orchestre s'appelle La Sourde ?
1: C'est quelque chose qui s'est décidé avant que j'arrive en fait dans le projet, avec la première équipe, tout début en fait aux prémices de ce projet. Donc il y avait Samuel, Florent, Tonin, Eve, ils avaient réuni déjà une petite équipe de musiciens. Et ils avaient envie de travailler sur une œuvre classique. Et ils étaient partis de la cinquième de Beethoven, en fait. Et puis, en fait, ça ne les a pas intéressés de poursuivre dans cette direction. Je crois que la raison était qu'ils avaient envie de travailler plutôt sur une œuvre moins connue. Mm. Et donc plus plastique, plus malléable qu'un monument comme la cinquième. Voilà. Mais donc, du coup, cherchant un nom pour l'ensemble, La Sourde est venue assez rapidement, en référence à Beethoven, évidemment. Voilà.
0: L'idée est donc de jouer contre.
1: L'idée est de jouer avec, contre. Alors, contre dans le sens du contrepoint. C'est-à-dire que ce n'est pas jouer contre dans le sens révolutionnaire. C'est vraiment de jouer avec, en parallèle. Et en superposition avec la musique de Carl-Philipp Emanuel Bach.
0: Oui.
1: Et je crois pas qu'il faille l'entendre comme un... Quoi qu'il y a quand même des mouvements révolutionnaires dans l'orchestre et des choses qui sont remises en question assez réelles.
0: Parce que quand, dans la conversation, vous dites que vous allez jouer ce spectacle, vous dites on va jouer le contre-concerto.
1: Oui, oui.
0: Ouais, oui, c'est devenu le titre d'usage.
1: C'est le terme générique rapide pour en parler, oui.
0: Et pourquoi ?
1: Alors, c'est devenu, en fait, le vrai terme, c'est le concerto contre-piano. Hein.
0: Oui.
1: Je pense que, comme on dit, un contre-champ, un contre-ut, voilà. Enfin, je crois que contre-concerto, c'est devenu une sorte de thème dans l'histoire de la musique maintenant.
0: Il y a surtout l'idée un peu de la revanche du continuo contre la soliste.
1: Oui, il y a aussi ça. Effectivement, il y a des prises de parole en fait dans l'orchestre qui viennent en contrepoint du discours de la soliste, qui se laisse très rapidement embarquer aussi et qui

0: qui fait un contre-sujet à la musique de Carl-Philippe Emmanuel Bach aussi,
1: ouais.
0: Très rapidement.
1: Samuel Achache, est-ce qu'il y a un moment donné dans ce travail où vous vous êtes potentiellement un peu perdu à savoir si c'était un contre-concerto ou un concerto contre-orchestre ? Parce que finalement, on a l'impression que le contre peut un peu se balader dans l'énoncé.
2: Non, je dirais pas qu'on se soit perdu, parce que les temps de... Enfin si, peut-être on s'est perdu dans le temps de dans la manière qu'on a eu de préparer.
1: Au cours de l'élaboration.
2: Au cours de l'élaboration, ouais. Avant qu'on commence à répéter, etc. Peut-être à ce moment-là... Non, on s'est pas perdu. On a réfléchi à la direction qu'on voulait donner à ce projet, quoi.
1: Ouais, la question est de savoir, au cours de cette élaboration, si le contre aurait pu se déplacer. Est-ce qu'il s'agissait de véritablement faire un concerto contre l'orchestre ou bien d'aller contre le genre concerto dans ce que lui antagonise soliste et orchestre?
2: Mais c'est les deux, en fait.
1: Ouais.
2: C'est-à-dire, c'est pas de se poser la question de manière univoque de ne pas créer un rapport de domination, je dirais, de l'un sur l'autre, comme une sorte de revendication, de dire « Ah, enfin, c'est l'inverse. » D'ailleurs, l'inverse de quoi, je ne sais pas très bien. Parce que si on y regarde bien... Parce que contre, c'est ce qu'on... C'est aussi tout contre. C'est ensemble, c'est comment ça vient se frotter. On s'est raconté des histoires, en fait. On s'est raconté l'histoire d'une femme, d'une soliste, et de son rapport à un orchestre. Mais jamais comme une bataille, en fait.
1: Oui, mais alors précisément, c'est-à-dire que ça code le concerto comme genre dans ce qu'il peut avoir de bataille, en même temps que vous restez quand même dans le concerto, en l'éclatant pour qu'il soit encore plus un concerto, en l'éclatant spatialement, par exemple.
2: Mais il y a plein de formes de concerto.
1: Oui.
2: C'est-à-dire qu'un concerto, c'est une œuvre concertante. C'est-à-dire qu'il y a un orchestre qui accompagne, a priori, une soliste ou un soliste. Et puis il y a... mais ça ne veut pas dire qu'il y a un rapport de domination de l'un par rapport à l'autre. Donc, et puis aussi, il y a aussi ce qu'on appelle les concertos grosso. C'est-à-dire qu'ils font passer un instrument soliste à un autre instrument soliste, à un autre instrument soliste, à un autre instrument soliste. Ça, on s'est vachement inspiré de ça. Mais on s'est posé des questions... Plus de jeu avec ça. Qu'est-ce que devient l'orchestre quand le soliste disparaît, par exemple?
1: Ouais.
2: Qu'est-ce que c'est que sa valeur? Aussi sa valeur musicale. Qu'est-ce qui reste? Comment on fait se fondre? D'ailleurs, c'est ce qu'on fait dans la deuxième partie, dans la reprise du premier mouvement, qui est censé être plus ou moins deux fois la même chose. C'est qu'on fait passer toutes les voix du piano, donc de l'instrument soliste, à l'ensemble des musiciens. Et à cet endroit-là, on fait disparaître le piano. C'est plus la question d'un rapport plutôt que de celui d'une opposition.
1: Bach est complètement cardinal dans la formation d'un violoniste.
0: Oui, alors Jean-Sébastien. Hein.
1: Jean-Sébastien, oui, enfin quand même.
0: Oui.
1: Et donc faire ce geste-là sur un concerto du fils, que quand même Bach jugeait être le plus talentueux.
0: Oui.
1: C'est quand même comme si vous alliez trifouiller dans ce qui a été cardinal dans votre formation, quand même.
0: Ah oui, bien sûr, mais... Alors moi, par exemple...
1: Il y a un côté meurtre du père, au passage
0: Non, je crois pas. Je crois que c'est au contraire un hommage. Et je pense que c'est une façon aussi de... Il le dit aussi dans son prologue. Hein, il y a plein de choses hyper intéressantes dans ce prologue.
1: Ouais.
0: Qu'en fait, il faut redonner vie à cette musique. C'est-à-dire que le papier, il est mort, quoi. C'est quelque chose de... C'est rien, un papier avec de l'encre dessus, quoi. Et qu'en fait, notre rôle, c'est de redonner vie à ça. Et à cette musique qui a été pensée, qui a été imaginée il y a trois siècles. Mais, et du coup, je pense que de la prolonger avec notre vision contemporaine, c'est pas du tout une marque de sacrilège ou de, c'est au contraire, c'est pas une remise en question, c'est un prolongement. Bon, on est quand même à peu près la moitié de l'orchestre est des musiciens de jazz, en fait, et des musiciens improvisateurs, et je pense que on a cette pratique là avec déjà avec des standards et puis avec des œuvres originales aussi que nous écrivons et sur lesquelles on improvise, et je pense que

0: enfin l'idée d'improviser à partir d'une musique qui a été écrite au XVIIe ou XVIIIe siècle, c'est, je pense que, enfin, c'est pas un sacrilège, quoi. C'est au contraire un hommage réel et certes ambitieux, mais et voilà. Et de, je pense qu'il y a, vraiment un prolongement dans le sens où on redonne vie, mais avec vraiment tout ce qu'on a en nous de, en tant qu'artiste, en tant que musicienne ou musicien. C'est-à-dire que on va au-delà de l'interprétation, quoi. Et je pense que, enfin, honnêtement, alors, et puis il faut savoir aussi que dans l'équipe, on a aussi l'autre moitié qui sont des spécialistes de la musique baroque, et que, enfin, j'ai découvert avec, j'étais agréablement surpris de découvrir que c'était des gens qui étaient extrêmement libres par rapport au texte. De la même, qu'ils avaient à peu près, enfin, le même rapport à l'écriture que, qu'on a nous en tant que musicien de jazz ou improvisateur.
1: C'est-à-dire que vous avez eu besoin d'aller faire du jazz pour penser que vous puissiez être libre vis-à-vis d'un texte, alors
0: oui,
1: que genre, finalement
0: j'aurais,
1: il était
0: j'aurais pu faire de la musique baroque et ça aurait été plus simple peut-être.
1: Finalement.
0: Et donc j'ai découvert que c'était vraiment, voilà, qu'ils avaient un rapport vraiment très très très très très ouvert par rapport au texte.
1: Mais là, on a quand même un peu besoin de dire que ça n'est pas sacrilège, mais hommagial, ouais. Alors que c'est une évidence quand il s'agit de reprendre un terme classique en jazz, que c'est oui. Hommagial et non pas sacrilège. Donc, qu'est-ce qui fait que quand même vous allez vous y frotter comme si c'était contre
0: Mais moi, je lis pas du tout comme ça, en fait.
1: Ah oui, résolument pas.
0: Ouais, je lis pas du tout comme un.
1: Comme un
0: manifeste révolutionnaire, quoi. Je pense qu'au contraire, ou alors c'est un grand cri de liberté, quoi,
1: oui.
0: Par rapport à cette musique, et surtout de il y a du jeu, quoi. Pour moi, c'est complètement ludique du début à la fin. Il y a de la joie et du rire et du plaisir de jouer avec la musique.
1: Et ça n'est que plus jubilatoire alors de jouer comme ça, enfin d'aborder comme ça cette partition.
0: Alors oui, parce que oui, tout à fait. Moi, je
1: parce que c'est vrai que le mot est bizarre, concerto, parce que il vient de concert, qui lui veut dire jouer tous ensemble au départ. Mm-hmm. Et donc dès qu'on ajoute le O, c'est qu'on en ajoute un qui prend le dessus, quoi.
2: C'est vrai.
1: Qui prend les autres deux.
2: Mais non, mais ouais. Oui, mais ouais. En fait, je suis pas complètement d'accord en vrai. Et même, c'est-à-dire, c'est.
1: Et parce que vous avez une écoute horizontale du rapport du soliste ou de la soliste avec le.
2: Je sais pas, mais même la façon dont vous me posez la question, c'est que vous me dites qui prend le dessus. Mais le dessus sur quoi? C'est ce que dit le prologue. C'est-à-dire, s'il y a pas de concert, s'il y a pas de, elle est quoi la soliste? Il y a pas de concert. S'il y a pas d'orchestre.
1: Ouais.
2: Il y a pas de concert.
1: Oui, mais alors précisément, pour arriver à formuler ça, vous mettez l'idée de contre dans votre rapport au concerto par le titre.
2: Mais parce que, oui, mais c'est aussi un jeu. Et quand on dit le contre, c'est ce qu'on disait, c'est contre, mais aussi tout contre. En tout cas, c'est de comment on regarde deux entités qui dialoguent. Et puis, c'est un jeu au sens où on vient inverser le pour. Qui normalement on dit un concerto pour piano, un concerto pour flûte, un concerto pour hautbois, un concerto pour violon. Et c'est à cet endroit-là qu'on vient, en fait, qu'on tente de marquer une sorte de renversement, en fait, du rapport, justement pour qu'il n'y ait pas un rapport de dévotion. C'est à la limite, le contre vient annuler le rapport de dévotion. D'un orchestre pour un soliste, mais peut-être qu'à cet endroit-là, ça crée un conflit, non pas forcément au sens conflictuel, mais l'endroit où il s'accroche, l'endroit où il s'attrape. Vous voyez ce que je veux dire ?
1: Ouais. Et alors, pourquoi partir de Carl-Philipp Emanuel Bach, c'est-à-dire ce moment précis de l'histoire de la musique où au cœur même du classicisme s'amorce quelque chose de romantique, d'appui sur la sentimentalité et d'aller chercher une vérité caractéristique.
2: Bah, parce que justement c'est une musique qui est vraiment le pied, enfin les pieds, les deux pieds dans différentes époques en réalité. Le classicisme, quand on y pense,

0: C'est vraiment une période musicale qui dure 50 ans. Non, un peu plus, que dis-je.
1: Oui, non, bon, ça dure presque moins.
0: Moins de 50 ans.
1: Bah oui, parce
0: mais
1: que,
0: c'est rien, ouais. Si on considère que le classicisme commence à la mort de Bach.
1: C'est-à-dire en 1750,
0: en
1: et si
0: 1750
1: on considère qu'il
0: et que le romantisme
1: avec les 20 ans de Beethoven en 90, ouais. Ça fait 40 ans.
0: C'est 40 ans de musique. Donc de toute façon, c'est une période à cheval.
1: Parce qu'il y a quelque chose qui me trouble dans cette proposition, c'est en termes aussi d'hypercohérence historique, au sens où Carl-Philippe Emmanuel Bach, il arrive à Hambourg en 1767. Et c'est exactement l'année où Lessing fait la dramaturgie de Hambourg, et donc lance l'idée même de dramaturgie. Et que vous fassiez ce geste de questionner théâtralement la forme musicale jusqu'à l'éprouver et lui créer de nouvelles limites ou de nouveaux débordements, à l'endroit d'une partition de Carl-Philippe Emmanuel Bach de ces années-là, ça me semble effectivement boucler quelque chose d'énorme, quoi.
0: Alors, je pense que c'est un hasard.
1: Enfin, ouais, c'est un hasard qui fonctionne, quoi.
0: C'est un hasard, ou en tout cas c'est une rencontre.
1: Ouais.
0: Mais peut-être que c'est pas un hasard.
1: Bah oui.
0: C'est-à-dire que peut-être que si lui aussi, qui a pensé à la dramaturgie de sa musique et des concertos, et notamment les concertos de Hambourg, d'une certaine manière, sans doute que c'est ça qui, sans qu'on le sache, de manière très inconsciente, nous a interpellés aussi, nous a permis, enfin nous a résonné, quoi, dans nos oreilles, avec la possibilité d'un traitement. C'est peut-être ça, de ce dont je parlais, d'une forme de dramaturgie musicale, simple, claire, mais très apparente.

0: On est arrivé ici, on a vécu comme ça. Et après, papy faisait pas mal de petits travaux à côté. Comme il avait les jours de repos, il allait faire des jardins à droite et à gauche. Comme ça, ça comme on dit, ça mettait un peu de beurre dans les épinards. Hein. On a toujours fait comme ça. Hein.
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0: Tombé dans la charcuterie, le commerce. Là, au début, avant que Tantin Dédé qu'il hérite de ses parents, alors ses parents, ils faisaient que les marchés. Et Dédé, il a continué à faire comme ses parents. Après, ils ont vendu la charcuterie et Dédé, il a gardé qu'à faire les marchés. Hein, il fait que les marchés. Dédé, il fait que les marchés maintenant, voilà. Et voilà, et maintenant, il est à la retraite aussi. Mais c'est comme ça qu'on a vécu. Ah, notre vie, elle aurait été plus belle, hein.

0: Bonjour et bienvenue sur les ondes de Radio Larzac. Dans cet épisode des gens d'ici, nous allons recevoir Petit Jérémy, chanteur et guitariste mi-à-voix, pour nous parler de son parcours, de ses inspirations, de ses collaborations et de l'importance de ses racines locales dans son travail. Jérémy, bonjour.
1: Bonjour.
0: Pour commencer, parlons un peu de tes débuts dans la musique. Comment tout a commencé pour toi ?
1: Alors moi, la musique, ça a commencé... On pourrait dire jeune, mais à la fois dans la musique, plus jeune c'est mieux. Mais j'ai commencé au collège, c'était en classe de 3e tout simplement. J'ai toujours chanté un peu comme ça pour ma famille, mais jamais je me suis dit que je pourrais en faire quelque chose. Et ça, c'était en cours de musique, donc où, je sais pas, il y avait Ben l'oncle Saul, il me semble, qui passait. Et toute la classe devait chanter, sauf que moi je fermais les yeux et ça a commencé comme ça à chanter. Et la prof de musique avait fait taire toute la classe et moi j'étais à fond dans mon délire. Et quand j'ai rouvert les yeux, du coup tout le monde m'avait écouté. Et c'est là où la prof de musique...

0: physique à l'époque au collège de Millau m'avait dit ben, il faudrait peut-être qu'on en fasse quelque chose, ça pourrait être cool. Et voilà, puis c'est parti comme ça, de cette idée. Puis après, un collègue à moi m'a rejoint à la guitare. Et on a commencé comme ça à deux, à faire des petits concerts tous les deux alors qu'on était mineurs, et des fêtes de la musique. Puis à des concerts un peu plus gros, à jouer avec Trio à l'amphithéâtre de Rodez alors qu'on avait 15 ans. Enfin, voilà, tout plein de trucs qui ont fait que je me suis dit, je pourrais peut-être en faire quelque chose de ma vie.
1: C'est souvent comme ça que ça commence, mais ça doit être pas mal à vivre.
0: C'est ça.
1: Quels sont les artistes ou genres qui t'ont le plus influencé ?
0: Alors moi, ce que je fais principalement, c'est de la chanson française. Donc, ceux qui m'ont le plus influencé et qui m'influencent encore aujourd'hui, ça va être des grands classiques du genre Jacques Brel, pour la poésie qu'il met dans ses chansons, pour les messages qu'il développe aussi, la façon dont il a de voir le rêve, son mode de vie. Après, il y a Georges Brassens aussi, pour son côté un peu insolent. C'était un peu la bête noire de son époque, et j'aime beaucoup, parce que maintenant, ben, on entend encore parler de lui, donc c'est qu'il a bien fait de s'accrocher à ses idéaux. Et ensuite, dans la tendance un peu plus actuelle, il y a tellement d'artistes qui m'influencent. Il y a du Vianney, comme du Christophe Maé, qui amène beaucoup. Surtout Christophe Maé pour toute la musicalité à travers le monde qu'il va chercher. Tous ces musiciens qui viennent des pays différents, et ça j'aime beaucoup dans la musique.
1: Et comment ta participation à The Voice a-t-elle impacté ta carrière? Et quels souvenirs en gardes-tu?
0: Ben moi, The Voice, ça s'est hyper bien passé. Ça reste de la télé, donc quand on y va, il faut être conscient de tout ça. Mais ça s'est très très bien passé, c'était une émission très professionnelle. C'est une émission qui a eu beaucoup d'impact, parce que bah, du coup, de suite, il y a un autre regard qui est posé sur moi. On se dit, il a fait The Voice, donc on prend un peu plus en notoriété. Même si les gens n'ont pas forcément vu l'émission, ils retiennent que ça, ils disent, ah ouais, il a fait The Voice et tout, alors que, bon, c'est bien, hein, mais tout le monde peut le tenter, The Voice. Donc, faut pas non plus mettre sur un piédestal, ce n'est qu'une émission télé. Mais bien sûr que ça m'a fait gagner en notoriété, en réseau aussi, en contact. Puis ça m'a fait côtoyer un monde de la télé, un monde hyper pro, où faut se méfier aussi. Mais non, ça a eu de bons impacts. Il y a eu des mauvais aussi, mais ce qu'on en retient, c'est que maintenant je sais ce que je veux, ce que je ne veux plus. Et ça, c'est important.
1: Bah, c'est génial alors.
0: Ouais.
1: Et pourquoi avoir choisi Petit Jérémy comme nom de scène?
0: Alors là, il y a plusieurs raisons. La première, c'est que maintenant, je suis accompagné par des musiciens. Donc, c'est Petit Jérémy et les grands. Et j'ai gardé ce Petit Jérémy parce qu'au final, j'ai joué longtemps tout seul à la guitare. Et sans mes artistes, maintenant, mes musiques n'auraient plus la même saveur, n'auraient plus le même message. Donc, Petit Jérémy et les grands, déjà, parce que je trouve que sans eux, je serais encore plus petit, parce que c'est des grands artistes de par leur talent et de ce qu'ils m'amènent. Et puis après, Petit Jérémy, référence au Petit Prince aussi, à l'univers d'Antoine de Saint-Exupéry, de toute la magie qui met dans son livre. Et puis, c'est un livre intemporel qu'on peut relire à n'importe quel âge et qui dure dans le temps. Et ça, je trouve que c'est quand même la plus belle réussite pour un artiste de durer dans le temps.
1: Je comprends très bien, c'est mon livre préféré.
0: Ah ouais, tu vois.
1: Tu sembles apporter une certaine importance à tes racines millavoises. Est-ce que cela influence ta musique?
0: Ouais, je pense que ça influence ma musique dans le sens où on a tous eu une enfance différente, une adolescence aussi. Donc le fait d'avoir grandi à Millau, dans la nature, on développe certaines valeurs que d'autres n'auront pas dans certaines villes et tout ça. Et je trouve que c'est hyper important, cet attachement que j'ai à la nature, même au vivre ensemble. Et donc forcément, Millau, je pense que Millau y a contribué, ainsi que c'est cette énergie qu'il y a dans cette ville, avec son passif aussi. Donc je trouve que... Ouais, je pense que ça a pas mal influencé aussi ce que je veux raconter dans mes musiques.
1: Et est-ce que les événements locaux ont contribué à ton développement musical?
0: Eh bien oui, bien sûr, les premières fêtes de la musique, les premiers clips aussi sur Millau. Le soutien de Millau, forcément, ça pousse. Puis là, il y a d'autres dates qui arrivent aussi, et je trouve que c'est de plus en plus important, que même dès mon plus jeune âge, il y a eu des acteurs locaux qui m'ont ouvert la scène, qui m'ont ouvert les bras et qui ont essayé de me faire confiance. Et donc c'est cool ça d'avoir ce passif-là avec les locaux de Millau.
1: J'ai vu qu'il y avait un de un de tes clips qui était tourné sur le marché de Millau.
0: C'est ça.
1: Et plein de tes vidéos où il y avait pas mal de paysages bien mis à voix, bien avéronnés.
0: C'est ça. Ben, j'aime bien, je me dis, quitte à avoir un

0: minimum de notoriété. Attention, hein, je dis pas que j'en ai énormément, mais je me dis, autant mettre en valeur les paysages de chez nous, autant mettre en valeur les gens de chez nous. Et c'est vrai que ce clip là au marché de Millau, moi c'était vraiment un objectif de, pour ceux qui l'ont pas vu, voilà, en fait on déboule en plein milieu du marché alors que c'est pas prévu. J'avais prévenu quelques journalistes, j'avais toutes les caméras, les trucs, les machins, mais... Et du coup, les gens n'étaient pas au courant. Et donc, on leur impose, entre guillemets, un concert qui n'est pas prévu. Et c'était une chanson, une reprise des Oufris Maracas qui parle du travail. Donc, j'aime pas travailler. Et le faire en plein milieu des personnes qui travaillent, c'est encore plus drôle. Donc, il y a eu des propos qui ont pas trop compris l'ironie du truc. Mais en attendant, voilà, voir le sourire des gens à l'instant présent qui ne... s'attendait pas à tomber sur un concert, des gens qui dansent, des mamies qui applaudissent, alors qu'ils ne nous connaissent pas du tout. Et ça, je trouve qu'on a bien réussi à le transmettre dans ce clip, parce qu'il est magique. Et je trouve que pour faire, entre guillemets, la pub du marché de Millau, je le trouve génial.
1: Il n'y avait pas mieux.
0: Ouais, c'était l'arrivée de l'été et tout, c'était vraiment cool.
1: Y a-t-il des artistes locaux, ou pas forcément, avec qui tu as collaboré et dont tu aimerais nous parler?
0: Avec qui j'ai collaboré pas forcément. Après, avec qui je joue souvent, oui. De là à dire collaborer, peut-être pas, mais du moins, on n'a jamais pris le temps de se retrouver dans un studio et de faire quelque chose de sérieux. Ça va arriver, bien sûr. Mais non, bah, du coup, mes artistes locaux à moi, ce sont mes musiciens. Que forcément, du coup, à force de collaborer avec eux, je me suis dit qu'il me les fallait à mes côtés parce qu'ils amènent quelque chose. Et puis, non pas que par leur talent, mais aussi par les valeurs qu'ils représentent. Et je trouve que c'est aussi important de s'entourer de personnes qui ont la même énergie que nous dans ce genre de milieu. Donc voilà, après, ouais, je pense que ça va pas tarder à arriver, mais on est tellement nombreux, rien que sur Millau, à faire de la musique, à être de très bons musiciens, de très bons artistes. Et la plupart sont peu connus ou restent dans leur coin, alors qu'il y a vraiment de très très belles personnes qui font de la musique, qui sont très très douées.
1: Et y a-t-il des artistes avec qui tu rêves de collaborer ou de jouer à l'avenir?
0: Je pense que le temps nous le dira. Après, oui, des rêves, forcément, des pointures qui existent encore dans ce monde, je sais pas, du genre Cabrel ou même Christophe Maé, tous ces gens-là. Ouais, il y en a plein. Mais ce sont que des rêves pour le moment, mais pourquoi pas.
1: Pourrais-tu nous décrire ton processus de composition? Travailles-tu tout seul ou en collaboration avec d'autres artistes, du coup?
0: Alors moi, du coup, j'ai tendance à d'abord écrire les paroles. Ça peut être une idée qui me vient ou une histoire que j'ai envie de raconter. Et quand j'arrive à peu près écrire les paroles, du coup, je prends la guitare. J'essaie de faire une guitare-voix. C'est assez bizarre parce que j'arrive pas à me replonger sur une chanson des jours et des jours après. Je dis pas que je l'écris en un trait, mais c'est très dur de sortir de cette bulle de création et d'y revenir quelques jours après, de la laisser de côté. Donc en fait, j'ai plein de bribes de chansons de côté que j'ai jamais rejouées. Mais les chansons abouties, c'est vraiment des trucs qui sont sortis d'un trait. Donc je fais d'abord ce guitare-voix, ensuite je le présente à mes musiciens. Et là, on essaye de broder un peu autour, d'apporter chacun nos idées. Et voilà, donc c'est comme ça que moi je crée, en tout cas. Mais je suis pas une machine à créer, genre j'ai du mal avec ce concept de tous les mois il faut sortir une chanson, tous les ans un album, un truc, un machin. Parce qu'au final, je trouve que ça casse un peu la créativité. Moi, je me mets pas de pression, du moins je me mets plus de pression par rapport à ça. Je crée quand ça doit créer, et puis voilà.
1: Et y a-t-il un message que tu as envie de faire passer par la musique?
0: Bah, j'essaye de véhiculer dans mes morceaux mes convictions. Ce que je pense, tout en y amenant une certaine poésie, parce que des fois être cru, ça aide pas non plus. Mais ouais, je pense que le respect c'est très important, le respect des autres, le respect de la nature, l'écologie, c'est des choses qui me tiennent à cœur. Et puis le respect des aînés aussi, il y a beaucoup de chansons sur ça. Et puis notre passif, l'histoire, mais en particulier le respect de la nature et des enjeux qui en découlent.
1: Quels sont tes objectifs à long terme dans ta carrière musicale et as-tu une idée de où tu te verrais dans 10 ans?
0: Cette question est hyper angoissante. Dans 10 ans, non, j'en ai absolument aucune idée. Déjà, si je peux continuer à faire de la musique, je serai hyper chanceux. Et à long terme, ouais, de plus en plus de concerts, de plus en plus de rencontres, des scènes de

0: plus en plus grande, pourquoi pas faire un album de toutes ces compos qui traînent un peu à droite à gauche et qui n'ont jamais été réunis nulle part, ni même sur les réseaux au final. Parce que maintenant, ce que j'ai sur les réseaux me représente plus trop forcément. Et c'est vrai que je prends même pas le temps de publier mes nouvelles créations. Mais il faudrait que je me mette un petit coup de pied au cul et que j'essaye d'en faire un objectif pour l'année prochaine, peut-être.
1: As-tu des causes ou des projets personnels qui te tiennent à cœur en dehors de la musique ?
0: Oui, comme je le disais tout à l'heure, moi, la protection de la nature, c'est quelque chose qui me tient énormément à cœur. Je fais partie de Sea Shepherd France depuis quelques années. Et du coup, oui, moi, je vis pour mes convictions et c'est quelque chose qui est très ancré en moi, que ce soit politique ou environnemental. Donc, bien sûr, ça influence aussi mes musiques et mes morceaux. Et tout, en fait. Je peux pas me faire programmer, par exemple, par un festival pro-RN, tu vois, clairement. C'est tout ce qui en découle. Même mes musiciens et tout ça, je sais que je peux pas les choisir au hasard, parce que c'est tellement important pour moi que s'ils partagent pas la moitié de mes convictions, ce serait compliqué de créer, ce serait compliqué d'être en harmonie totale. Donc ouais, la protection de la nature, c'est vraiment quelque chose qui m'anime et pour qui je milite depuis longtemps.
1: Bah, c'est bien. J'ai fait le tour de mes questions. Est-ce que tu aurais quelque chose à ajouter ou à partager avec les auditeurs?
0: Ajouter peut-être les dates où nous retrouver cet été. Donc la formule Petit Jérémy les grands. Donc là cet été on s'est vraiment fait un peu les franchouillards. Là on va rester pas mal en Aveyron. Donc on commence à la loco le 26 juillet. On est à Arvieux, à la Nuit Jôle début août. Au marché nocturne de Millau aussi le 5 août. On enchaîne avec Cantraig sur Truyère et après on finit notre saison au Festival des Cités des Sons à Carbassas. Voilà.
1: Ok. Et du coup, pour finir, ça te dirait de jouer un petit morceau ?
0: Avec grand plaisir. Je peux vous jouer l'une de mes dernières compos que j'ai sorties sur les réseaux sociaux concernant les agriculteurs et leur combat.
1: Carrément.

0: Et c'est la fin de cet épisode des gens d'ici avec Petit Jérémy. Pour en savoir plus sur lui, ses activités ou ses nouveautés, n'hésitez pas à contacter ses réseaux sociaux et restez à l'écoute de Radio Larzac pour découvrir d'autres personnes qui font vibrer notre chère petite région. Un grand merci à Jérémy pour être venu, avoir répondu à mes questions et avoir joué sa petite chanson.
1: Merci à Radio Larzac pour l'invitation, à la prochaine.

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Hey, salut les gens! Bienvenue si vous nous rejoignez sur votre radio locale préférée. Merci aux autres qui sont déjà présents. C'est parti pour Melting Dub, une heure de grosse basse. Vous connaissez la formule que j'attaque tout de suite par un très long morceau du Jazzy Dubs formation où tout est dans le titre, du dub, du jazz, album Al-Kubulan, et ce sera le morceau Deep Water. Et c'était paru à la fin de l'année 2025.

Jazzy Dubs et le morceau Deep Water, extrait de l'album Al Kubulan. Et je reste Roots avec cette association Messian Dread et Manuel T sur l'album Manuel T meets Messian Dread, tout simplement. Et ce sera le morceau Living Power avec un certain discours que vous connaissez, c'est sûr.

partie associée sur ce titre Living Power. Leur album en commun est plein de pépites, je vous le conseille. Et je passe à cette production The Empolix, Fistful of Covers. L'idée, c'est trois morceaux bien connus, repris donc à la sauce reggae, avec aussi leur version dub. Et c'est le No Ordinary Love version dub, justement, que je vous propose maintenant.

No Ordinary Love, dub The Empolix, Fistful of Covers, l'album. Et je poursuis cette melting dub avec cette toute dernière parution de l'artiste que j'adore, Desiree. Seventh Heaven, c'est son nouvel album qui est beau comme tout, de bout en bout, comme d'habitude finalement. Voici Far From Them.

Ah, cette ligne de basse quand même, franchement, Far From Them de Desiree dans Melting Dub, Seventh Heaven, l'album. Et je vais continuer un peu dans cette ambiance tranquille avec Hummingbird qui s'est associé à la chanteuse et mélodiciste Anna Ozawa sur Dulp Walks In. Quelques titres chantés en anglais, d'autres en japonais, et puis surtout beaucoup de mélodica, comme c'est le cas sur Kyoku.

Hummingbird associé à Anna Ozawa, c'était Kyoku à l'instant. Album Dub Walks In. Un peu de son anglais maintenant avec Ashanti Sela and Orc associé sur Dub and Fire. Les morceaux sont produits en commun et puis chacun y va de son interprétation pour la suite. Rise Up Dub a retenu mon attention et c'est Orc qui est au dub.

Rise Up Dub, Ark Dub de HMT Cella and Ark sur l'album Dub and Fire. Je passe au Sir Rasha Sound System avec ce titre Up 4.

Vous écoutez Melting Dub et c'était le Sir Rasha Sound System à l'instant avec le Upfull 4X4 version. Pur stepper comme celui qui va suivre. Et là, attention, pour moi, c'est le tube de cette émission. Emlyn Flute, paru chez Mental Stamina Records. Et c'est Dub Fact qui est à la production avec le chanteur espagnol Lasai. C'est énorme. Lui aussi est décliné en une version tranquille et une version stepper. Et voici donc pour vous la Emlyn Flute Stepa Mix B-Side. Lasai au chant, bien sûr. Et je vous l'enchaîne à sa version dub, tellement c'est bon.

Dub Fact, Emeline Flute, Stepa Mix, B-Side, Lassai Auchan et sa version dub. C'est à retrouver chez Mental Stamina Records et à faire tourner lourd lourd dans vos soirées. Mais pour l'heure, écoutons le combo suisse Backyard Rhythms avec un extrait de leur nouvel opus Resonant State, l'excellent Black Void Dub, un peu mental, un peu glitch. Et pour moi, c'est toujours un plaisir.

Ouin-ouin, ce qui me permet de lancer ce qui va suivre, extrait de la compilation Dubstep Stories Volume 1 chez Reggae Wise, le titre de Kayla Subtonic. Montez un peu le volume, vous allez voir.

Subtonic de Kayla, extrait de la compilation Dubstepa Stories Volume 1 chez Reggae Wise. Et nous approchons de la fin de cette session. Merci à toutes et tous pour votre présence encore et toujours à l'écoute. Et rendez-vous dans quelques instants sur Internet, comme d'habitude, rdwa.fr, rubrique émission musicale Melting Dub. Et je vous laisse, comme d'habitude, avec un dernier morceau extrait de la compilation Tales from the Dub Volume 3, paru chez Crossfade Sounds, ce label belge dédié au mouvement Dub Techno, qui publie vraiment très très régulièrement des compilations gratos sur son Bandcamp. Ce sera donc le morceau Day to Day de Random Fact pour nous quitter. À la semaine prochaine, portez-vous bien. Ciao.

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1: Bonjour à toutes et à tous, ravi de vous retrouver pour ce nouveau journal en français facile. Les autorités congolaises ont transféré 15 prisonniers de l'AFC M23, groupe qui combat l'armée de RDC depuis plusieurs années. C'est une première en République démocratique du Congo, opération réalisée par la Croix-Rouge en pleine épidémie d'Ebola. De nouvelles attaques des Houthis au Yémen contre les forces gouvernementales. Le groupe rebelle soutenu par l'Iran avait déjà lancé hier son offensive la plus meurtrière depuis 4 ans. 58 soldats avaient été tués. Ce matin, ils ont mené deux nouvelles offensives dans des zones tenues par l'armée soutenue par l'Arabie Saoudite. 3 soldats et 2 civils ont été tués. Et puis en football, c'est au tour de la Fédération norvégienne de demander la démission de Gianni Infantino. Le président de la FIFA est très critiqué depuis l'échec de son plan d'ouverture de la Coupe du Monde à des investisseurs privés. Un projet qui avait fait réagir la CONCACAF et l'UEFA. Selon un expert, cette fronde européenne est très stratégique, vous l'entendrez. C'est une première en République démocratique du Congo. La nuit dernière, des prisonniers ont été rendus au groupe armé AFC M23. Ce groupe qui combat l'armée du pays depuis plusieurs années. Une première qui était attendue dans le cadre d'un processus de paix. Ce transport de prisonniers a été fait par le CICR, le Comité international de la Croix-Rouge. L'opération a été difficile car il a fallu traverser l'Ouganda en pleine épidémie de la maladie Ebola. Précision de Passion Ligodi.
2: Il y a presque un an, le gouvernement congolais et les groupes rebelles AFC M23 ont signé un accord de paix. Cet accord s'appelle l'accord de Doha, du nom de la ville où il a été signé au Qatar. L'an dernier, une organisation humanitaire, le CICR, avait déjà transporté des soldats de l'armée congolaise. Ces soldats étaient bloqués dans la ville de Goma, contrôlée par les rebelles. Ils ont été amenés vers Kinshasa, la capitale du pays. Mais depuis l'accord de Doha, aucun prisonnier n'avait encore été rendu à l'AFC M23. C'est la première fois jusqu'à cette nuit. Un convoi de voitures a quitté la ville de Beni hier soir. Beni se trouve dans l'est du pays, dans la province du Nord Kivu. Le convoi a roulé toute la nuit. Il est même passé par le pays voisin, l'Ouganda. Et ce matin, le convoi est arrivé dans la zone appelée Rutshuru, qui est contrôlée par les groupes armés AFC M23. C'est là que les 15 prisonniers ont été rendus au mouvement rebelle. Mais les transports ont été difficiles. Il faut rappeler qu'en ce moment, il y a eu une épidémie de la maladie Ebola dans la région. C'est une maladie grave et contagieuse. Une ambulance a suivi les convois au cas où quelqu'un tombait malade. Il reste encore d'autres prisonniers qui pourront bénéficier d'autres opérations du même type.
1: Un patient Ligodi et en République démocratique du Congo, selon les données du gouvernement, le nombre de cas confirmés d'Ebola a dépassé les 4000. Faute de vaccin contre un nouveau variant, les experts de l'Organisation mondiale de la santé recommandent d'évaluer dans un essai clinique le vaccin Ervebo, seul vaccin homologué contre le virus. Direction le Moyen-Orient ou l'Arabie Saoudite, le Pakistan et la Turquie ont conclu un pacte de défense. Toute attaque contre l'un de ces trois pays entraînera des représailles de leurs partenaires. Voilà en quoi consiste cet accord dans un contexte où les États-Unis sont perçus comme un partenaire de moins en moins fiable. Message également envoyé à l'Iran qui a régulièrement visé l'Arabie Saoudite ces dernières semaines. L'Arabie Saoudite, justement, qui fait face à de nombreuses attaques des Houthis. Ces rebelles yéménites soutenus par l'Iran ont fait 11 blessés hier. Dans la même journée, les Houthis ont également lancé au Yémen leur offensive la plus meurtrière depuis 4 ans. 58 soldats yéménites ont été tués dans la province de Marib. Et ce matin, ils ont mené deux nouvelles attaques dans des zones tenues par l'armée soutenue par l'Arabie Saoudite. Bilan, 3 soldats tués et 4 blessés. Précision de Guillaume Delteil.
3: C'est une fois encore dans la province de Ma'arib que les Houthis ont lancé une nouvelle attaque ce vendredi. Des missiles

0: missiles et des drones suicides, ces objets volants sans pilote et chargés d'explosifs, ont visé une base militaire. Mais des bombardements ont aussi touché des quartiers d'habitation et des camps accueillant des personnes déplacées. La province de Marib avait aussi été l'une des cibles des attaques d'hier. Elle plonge à nouveau dans une violence qu'elle a déjà connue. Marib est en effet une province stratégique. Elle était la dernière contrôlée par les forces gouvernementales dans la partie nord du pays. Elle est aussi une province riche avec des ressources en pétrole. Et forces gouvernementales et Houthis s'y sont combattus en 2021 jusqu'à la trêve l'année suivante. L'Arabie Saoudite et le gouvernement yéménite accusent les Houthis de vouloir en prendre le contrôle et promettent de répondre. Mais pour le mouvement rebelle, c'est Riyad qui a causé cette confrontation. Il affirme que l'Arabie Saoudite a renforcé les troupes gouvernementales dans la province de Ma'arib, une décision inacceptable pour lui.
1: Guilhem Deltey, direction l'autre côté du globe, avec cette réconciliation entre le Mexique et le Pérou. Les deux pays viennent de rétablir leurs relations diplomatiques. Elles avaient été rompues en novembre dernier par Lima. Le Pérou n'avait pas apprécié que le Mexique accorde l'asile politique à l'ex-première ministre péruvienne Betsy Chavez. Elle s'était réfugiée dans l'ambassade du Mexique à Lima et le Pérou avait dénoncé une ingérence. Aujourd'hui, la présidente mexicaine Claudia Sheinbaum a annoncé que Betsy Chavez était partie pour le Mexique à bord d'un avion militaire. L'actualité dans la région, c'est aussi en Colombie où le nouveau président doit prendre ses fonctions aujourd'hui. Abelardo de la Espriella va prêter serment à Cali, dans le sud-ouest de la Colombie. Ce représentant de la droite dure a promis de négocier le désarmement de toutes les organisations impliquées dans le narcotrafic et de se rapprocher de Washington. Le président sortant de gauche, Gustavo Petro, de son côté, a renoncé à participer à la cérémonie. Après sa courte défaite aux élections de juin dernier, son camp appelle à des manifestations dans les principales villes du pays. Lui sera bien présent à l'investiture du président colombien. Il s'agit de Gianni Infantino. Le président de la FIFA vient de vivre une semaine marquée par les attaques de nombreuses fédérations en raison de sa volonté d'ouvrir la Coupe du Monde aux investisseurs privés. Un projet finalement annulé après la fronde de nombreuses fédérations, dont l'UEFA et la CONCACAF. Aujourd'hui, c'est au tour de la fédération norvégienne de demander la démission de Gianni Infantino. Il n'a pas la confiance institutionnelle nécessaire pour diriger la FIFA de manière stable. Voici les mots de la présidente de la fédération norvégienne. Décryptage de Vincent Chaudel, économiste du sport et fondateur de l'Observatoire du sport business. Il insiste sur le poids de l'UEFA dans l'opposition à Gianni Infantino.
2: Les voix s'affaissent. La fédération argentine a publié un communiqué pour dire qu'elle continue à soutenir Gianni Infantino. Et pour cause, l'organisation de la fédération argentine, elle est actuellement dans l'œil du cyclone également par rapport à des problèmes de fiscalité et un mécanisme de financement avec la FIFA qui est discutable. Et donc, toutes les fédérations qui ont un besoin économique d'un soutien de la FIFA vont soutenir Gianni Infantino. Donc, on le retrouve beaucoup en Afrique.
1: Vincent Chaudel, économiste du sport et fondateur de l'Observatoire du sport business, il était au micro de Paul Loncin-Spinelli. Et de son côté, la Confédération africaine de football a réaffirmé hier à l'unanimité son soutien au président de la FIFA. Et puis quelques mots de cyclisme avec le Tour de France Femmes. Katarzyna Niewendoma vient de s'imposer au sommet du Mont Ventoux. Cette victoire lors de la 7e étape du Tour permet à la Polonaise de décrocher le maillot jaune, synonyme de première place au classement général. La gagnante du jour compte désormais 15 secondes d'avance sur Demi Vollering et 39 secondes sur Marlène Rösser. RFI, bientôt 18h passées de 10 minutes ici à Paris, 16h10 en temps universel. C'est la fin de ce journal en français facile. Merci à vous de l'avoir suivi. Édition et retranscription à retrouver sur notre site internet.

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1: L'équipe de Radio Larzac a pris ses quartiers d'été. Comprenez, nous sommes en vacances. Pour votre information, nous avons réalisé cet agenda qui vous donnera les principaux rendez-vous de ce mois d'août sur l'Écosse et dans les vallées tout autour de nos studios. On commence avec les festivals. Le festival Sites et Sons, une occasion unique de découvrir des sites souvent hors des grands circuits touristiques et de créer un temps de rencontre fort entre artistes, villageois et visiteurs. Les lieux s'ouvrent avec des spectacles familiaux et des concerts festifs pour une immersion musicale au cœur du patrimoine local. La programmation se veut éclectique, à la fois dans un esprit de découverte culturelle et pour tenter de coller au mieux à l'esprit des lieux et de ses habitants. Les soirées se déroulent le jeudi, à l'exception du mardi 11 août, semaine durant laquelle deux soirées vous sont proposées, sacré vénard. Retrouvez le programme détaillé de Sites et Sons sur le site explore-mio.com. Les rives sonores reviennent les 8 et 9 août en s'installant près de Saint-Rome-de-Tarn avec un samedi sous le signe d'un rock-punk festif électronique engagé et enragé avec l'Holomis MDNS et les Molotov Brothers. Attention aux articulations, ça risque de secouer un peu. Pour le dimanche, un programme plus ensoleillé avec des airs orientaux, des sons latino-caribéens, brésiliens, avec zar électrique, bass tong et zoufris maracas. Le tout toujours accompagné de Nomad No System pour assurer les entractes. De quoi chavirer et tanguer au cœur de l'été. Pour en savoir plus, une interview des organisateurs a été réalisée à retrouver sur notre site radiolarza.org. Les festivals d'un peu plus loin, la bande adhésive présente Uroka les 7 et 8 août à Ure-la-Parade sur le Cosmejan. De 18h à 1h du matin, les concerts live électroniques et les balades vocales se succéderont, buvettes et restauration sur place. C'est la 13e organisation de la semaine d'orgue à la cathédrale de Vabre du 9 au 16 août. 7 concerts dans un lieu d'exception autour du grand orgue Miko, construit en 1761. Pour plus de renseignements, semaineorguevabre.wixsite.com/festival. C'est le 49e festival de l'abbaye de Sylvanès, festival de musique sacrée, musique du monde qu'on ne présente plus. Des polyphonies géorgiennes, un répertoire scandinave, des voix mongoles et bulgares. Pour avoir accès au programme, un site sylvanès.com. Et beaucoup plus loin, à Bessèges, dans le Gard, les 20, 21 et 22 août, le What the Funk Festival, dont Radio Larzac est partenaire avec cette année les têtes d'affiche que sont la Malka Family et Mofac. Des interviews en perspective pour Billy et son émission Funky Good Time. Retrouvez un podcast sur notre site, le dernier numéro de Funky Good Time consacré à What the Funk. Une playlist spéciale What the Funk 2026 est diffusée la semaine précédant le festival. L'été, c'est aussi le temps des activités manuelles. Tous les lundis de l'été, à 15h, les ateliers bricolettes et manuels sont organisés à la médiathèque de Saint-Maurice-Navacelles pour fabriquer de la déco de table pour la fête de la Saint-Maurice qui aura lieu le samedi 19 septembre. La thématique autour du Larzac est toute trouvée. Moutons, bergers et cardabelles seront à l'honneur. Alors bienvenue à vous les lundis de l'été à 15h à la médiathèque de Saint-Maurice-de-Navacelles. Vous avez de 7 à 17 ans, profitez de vos vacances d'été pour vous initier, vous perfectionner au dessin, au modelage et à la caricature. Pour cela, David Libourel, alias DAF, notre incontournable caricaturiste local, vous attend au Vieux Moulin à Millau, le lundi 3 août et le lundi 17 août. Coûte pour chaque journée 25€ pour les adhérents et 30€ pour les non-adhérents. Contact, info et inscription au 06 22 54 39 32. Les ateliers Base Art sont ouverts tout l'été. Les

Main dans la terre en toute liberté, à l'atelier modelage, atelier d'expression artistique ouvert à petits et à grands, où chacun, chacune laisse parler ses mains pour donner forme à ses idées, même les plus improbables, et créer des œuvres uniques. Cet atelier se tient tous les lundis, mercredis et vendredis, de 14h à 18h. L'atelier Bazar, ça se passe rue Pessière à Millau. Renseignements au 06 10 43 30 66. Cause de récollement, c'est le terme technique pour désigner un inventaire dans une bibliothèque, dans une médiathèque. La MESA, la médiathèque de Millau, sera fermée exceptionnellement du 11 au 14 août, mais étant donné que c'est l'été, vous pourrez emprunter deux fois plus de livres. Littérature toujours, il vous reste un mois pour participer au concours de nouvelles organisé par l'association Cap Polar Sud Aveyron. Dans un genre policier, noir ou thriller, rédigez une nouvelle en respectant les conditions fixées. Le règlement est à consulter sur le blog cap-sud-aveyron.over-blog.org. cap-sud-aveyron.over-blog.org. Fan d'écriture et de polar, ce concours est fait pour vous, à vos stylos, à vos claviers, et n'oubliez pas d'envoyer votre nouvelle avant le 31 août à capsudaveyron12@concours.gmail.com. L'Escape Game, le secret des maîtres artisans, est bien en place au musée de Saint-Bozély pour cette nouvelle saison. Déjà plusieurs visiteurs l'ont testé et il fait l'unanimité. Le jeu peut se faire en famille, entre amis, un minimum de 3 personnes et un maximum de 6 sont conseillés pour profiter pleinement des énigmes. C'est à partir de 8 ans, ça dure environ 1 heure et c'est 5€ par personne. Venez donc découvrir l'Escape Game, le secret des maîtres artisans à Saint-Bozély et vous plongez dans l'univers des métiers de la vie rurale et de la pierre. Nous vous conseillons de réserver le jeu par mail à museesaintbozély@gmail.com. Dans le même genre, à la draille, à la cavalerie, mais c'est plus musical, seconde nature, une exposition sonore et un jeu de piste. C'est une option ludique et accessible à partir de 7 ans. Tous les mardis, des événements au cœur et en interaction avec l'environnement sonore de l'exposition vous sont proposés. Les jeudis matins, ce sont des ateliers pour tous qui sont proposés, musique concrète, musique électronique, danse et musique. C'est ouvert tous les jours de 16h à 20h, sauf le mercredi, et sur rendez-vous au 06 88 09 94 41. La Draille, c'est aussi des concerts et des animations. Pour les infos complémentaires, n'hésitez pas à aller sur le site de marc-calas.com.

Le 10 juillet dernier, les ruelles du Viala du Tarn ont été le théâtre d'une assemblée générale extraordinaire. Et le moins que l'on puisse dire, c'est que la fédération Rando 736 a fait forte impression. Pour le coup d'envoi de sa tournée estivale, la compagnie Les Boudeuses a frappé fort avec un spectacle déambulatoire qui a su conquérir un public composé de locaux et de touristes de passage. Sous couvert d'humour et d'exagération, bien sûr, ce sont les boudeuses, elles ont touché juste. Sachez seulement que si vous pensez assister à une simple pièce de théâtre, vous faites fausse route. Alors, retrouvez les boudeuses à Broquies le dimanche 2 août à 19h au Monument aux Morts, au Truel le samedi 8 août à 18h devant la salle des fêtes et le lundi 24 août à Saint-Rome-de-Tarn, l'heure reste encore à définir, devant l'office de tourisme.

Beaucoup d'expositions l'été. Alors, pour commencer, celle du musée de Millau et des Grands Causses, Mirages et Miracles, d'Adrien M. et Claire B. Au Vieux Moulin, Mes Chemins de Bohème par Laetitia Pierre-Auguste Azémar, jusqu'au 15 août. C'est ouvert tous les jours de 15h à 19h. Une exposition est visible tout l'été à La Tour-sur-Sorgue, 4 univers singuliers, au lien visible et invisible, tisse une toile chatoyante en hommage à K.O.P. Notre ami regretté Bernard Coapé, un monde de naïfs, parfois brut, s'y déploie, où s'entrelacent fantaisie, onirisme, poésie et humour. Vous y

trouverez des œuvres de Myriam Petiot, de Michel Brassac, de Mélie Coapé et bien sûr de KOP. Comme chaque année, l'Association de défense du patrimoine de Mostujoul organise une exposition dans la chapelle de Notre-Dame-des-Champs. Cet été, ce sera « Mon Pays », du réel à l'imaginaire, des gouaches, des pastels, crayons et encres de Louis-Camille Bringuier. Du samedi 1er au dimanche 23 août, tous les jours sauf les jeudis, de 10h à 12h et de 15h à 19h et pendant les journées du patrimoine. D'autres expositions, droit de parcours, rappellent les anciennes coutumes du droit rural qui consistaient à laisser paître sur un territoire commun ou au-delà, sur le territoire de notre propriétaire. À travers 20 photographies, Julien Coquentin et Philémon Dandurand mettent en lumière la richesse du terroir aveyronnais, tant du point de vue des paysages que des paysans et producteurs qui le font vivre. L'exposition est visible aux Halles de Millau. À Nantes, à la Chapelle des Pénitents, sculpture Allons-y voir, une exposition qui présente des œuvres de Sandrine Briot du modelage et des œuvres sur bois de Philippe Tellier. Pour terminer, Aporia Culture installe l'exposition Les Dolmens et les Mégalithes au château-musée de Saint-Bosély. L'exposition est constituée en trois parties qui permettent de mieux comprendre les caractéristiques des mégalithes que nous trouvons sur le territoire. L'exposition est accessible gratuitement au public dans la boutique de l'accueil.

L'été, on se plaît à déambuler et déguster les saveurs locales sur les marchés dans une ambiance conviviale et festive. Le lundi, c'est le marché gourmand à Millau, sur les quais Sully-Chaliès ou sur la place du Mandarou. Le mercredi, c'est à Montredon du Larzac. Le jeudi, c'est à la Couvertoirade et à Sainte-Eulalie-de-Cernon. Quand je parlais d'ambiance conviviale et festive, sur tous ces marchés, il y a évidemment les produits locaux et il y a aussi de la musique ou des animations. Sans oublier les puces le dimanche matin autour des Halles à Millau. Et puisqu'on parle de déambulation, le collectif Palestine continue durant l'été à vous inviter à manifester place de la Capelle à Millau tous les samedis matins à 10h30 en soutien au peuple palestinien. À vous de digérer maintenant toutes ces informations. Pour nous, donc, on se retrouve en septembre pour un agenda bi-hebdomadaire. On vous souhaite un très bon mois d'août et prenez du plaisir. Au revoir.

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0: Bonjour à toutes, bonjour à tous, bonjour à tous. Bienvenue à l'écoute de l'actuel, votre émission féministe qui arrive à sa dernière station avant la pause estivale et la grille de programmes de l'été. Mais le féminisme, lui, ne part jamais en vacances et c'est pour cela qu'aujourd'hui, on vous propose plein de chroniques sur des livres à découvrir ou à redécouvrir en vacances, mais aussi des événements puisque juin, c'est le mois des fiertés et c'est une émission collective aujourd'hui pour saluer et remercier aussi toutes les personnes qui sont passées derrière les micros de l'actuel en cette saison. Aujourd'hui, je suis avec Magali, Estelle et Isabelle. Salut.
1: Salut.
2: Salut.
0: Et salut à Nico, à la technique, salut.
3: Salut.
0: Tu as écouté beaucoup d'émissions féministes cette année encore.
3: Ben oui, bien sûr.
0: T'es un allié. Alors en fin de mission, rendez-vous avec le collectif Les Bonnes Débroussailleuses qui organise tout un mois de rendez-vous et des événements pour célébrer le mois des fiertés. Comme je disais, c'est un peu partout dans l'Ouest Aveyron et dans le Tarn-et-Garonne. Et puis vous savez que parmi les animatrices de cette émission, on aime la lecture et donc on va vous proposer des livres pour lutter contre le patriarcat tout en bronzant ses jambes, pas forcément épilées d'ailleurs. Petit clin d'œil à la chanson de ce numéro qu'on entendra tout à l'heure. Mais on commence tout de suite avec un reportage sur la prévention des violences sexistes et sexuelles dans le milieu du sport. C'est un sujet qui était au centre de la journée d'inauguration du nouveau complexe sportif Alice Mia à Millau à la fin du mois d'avril. On écoute ça. À l'occasion de l'inauguration du complexe sportif Alice Mia à Millau, le 26 avril 2025, la ville de Millau a organisé une rencontre entre les représentants des clubs sportifs locaux et Roxana Maracineanu, secrétaire générale de la MIPROF, mission interministérielle pour la protection des femmes contre les violences et la lutte contre la traite des êtres humains, ancienne ministre des Sports et également championne du monde de natation. Le but, c'était d'échanger sur la prévention des violences sexistes et sexuelles dans le sport, un milieu où les rapports de domination sont parfois plus violents qu'ailleurs, comme l'explique Roxana Maracineanu.
4: Le sport peut être un milieu propice pour que les agresseurs déploient leur stratégie, parce qu'il y a des personnes dont on ne contrôle pas l'honorabilité, qui peuvent s'engager, donc le casier judiciaire, qui peuvent s'engager dans une activité sportive comme bénévole. Ça peut être aussi des parents, ça peut être aussi des entraîneurs. C'est pour ça qu'on doit tous avoir une vigilance de chaque instant. Mais ces éducateurs sportifs, ces bénévoles peuvent aussi être des personnes de confiance pour les enfants qui subiraient des agressions sexuelles dans le cadre familial ou ailleurs dans la société et qui pourraient repérer ces victimes pour pouvoir arrêter ce cycle des violences le plus rapidement possible en signalant et en accompagnant les victimes à déposer plainte et à porter l'affaire en justice.
0: Serge Secaille, ancien éducateur sportif de la ville de Millau, entraîneur de rugby depuis des dizaines d'années à Millau, confesse avoir eu affaire à des comportements violents de la part d'éducateurs. Cependant, la libération de la parole autour des violences sexistes et sexuelles a entraîné une nouvelle prise de conscience dans le milieu du sport.
5: Depuis quelques années, l'omerta qu'il y avait, ça se lève. Les gens osent dire ce qu'ils n'osaient plus dire il y a quelques années. Donc là, maintenant, il y a une attention toute particulière qui est portée par les responsables d'associations pour sensibiliser justement dans le recrutement des éducateurs, des encadrants et tout, pour les sensibiliser justement à ne pas tomber dans les travers que l'on a pu connaître.
0: Un premier outil mis en place par le ministère des Sports en 2019 sous l'égide de Roxana Maracineanu est la plateforme Signal Sport, cellule nationale de traitement des signalements de violence dans le sport qui permet d'engager les procédures administratives pour écarter les agresseurs des clubs sportifs en attente des temps plus longs de la justice. Depuis sa mise en place, la plateforme a permis d'engager 624 mesures administratives dans ce sens. Mais pour prévenir les violences avant qu'elles n'aient lieu, selon Serge Secaille, il faut avoir une attention particulière lors du recrutement des éducateurs, y compris quand il s'agit de bénévoles.
5: Les dirigeants, et notamment donc ceux qui sont en responsabilité, doivent être très, très, très ouverts et faire attention à ne pas prendre n'importe qui pour encadrer des jeunes. Ça, c'est très important. Et

0: qu'a signalé tout à l'heure Jacques Bruffel de son antétisme, c'est pas parce qu'on est bénévole qu'on a tous les droits. Parce que sous couvert du bénévolat, on avait l'habitude souvent de dire c'est des bénévoles, ça va. Donc on ne peut plus le faire maintenant.
1: La MIPROF mise sur la formation de tous les acteurs du milieu associatif et sportif pour prévenir les violences et pour un meilleur accueil de tous les publics au sein des clubs.
2: La formation est un élément essentiel de la prévention.
1: Roxana Maracignanu.
2: Maintenant, la loi oblige et rend responsable pénalement les dirigeants des associations si jamais ils ne signalent pas un fait dont ils ont connaissance. Et donc, il faut outiller ces bénévoles et ces dirigeants associatifs. Et ça passe par de la formation. Il faut qu'ils comprennent ce qu'est une agression, ce qu'est une atteinte sexuelle, un outrage sexuel, qu'est-ce que la discrimination sexiste et sexuelle, et qu'ils puissent aussi intégrer dans le statut de leurs associations des pare-feux, des articles qui viendront en préventif, mais aussi, j'allais dire, en curatif quand l'occasion se présente dans leur propre association. J'ai fait un premier outil dès mon arrivée à la MIPROF qui concerne l'écosystème sportif. C'est un film qui s'appelle Lilia, qu'on peut trouver en accès gratuit avec un outil de formation que je suis venue présenter ici à MIO pour pouvoir revenir et proposer une formation plus conséquente à tout le milieu associatif avec le soutien de Madame la maire, Madame Gazelle, qui est très impliquée sur le sujet et qui souhaite qu'on puisse porter cette parole auprès de tous les acteurs associatifs de la ville.
1: Les clubs sportifs de MIO comme ailleurs ont donc du chemin à parcourir dans le champ de la prévention des violences sexistes et sexuelles. Le nouveau complexe sportif Alice Mia de Millau porte le nom d'une femme. C'est peut-être un premier pas symbolique pour l'égalité et contre les discriminations sexistes dans le milieu du sport.
3: Voilà, c'était le reportage sur les outils contre les violences sexistes et sexuelles dans le milieu du sport. Et nous sommes toujours dans le studio de Radio Larzac pour l'actuel. Cet actuel de fin de saison. Et donc, si on dit fin de saison, on dit bilan. Isabelle, c'est avec toi.
4: C'est ça, voici une année radiophonique qui s'achève. Une année de rencontres ici avec des intervenantes et des intervenants qui, de par leurs propos, m'ont touchée. Des propos engagés qui ont éclairé et illustré nos thématiques, qui ont démontré, informé et finalement, qui ont apporté des émotions. Alors j'ai envie de vous faire part de mes ressentis après ces rendez-vous mensuels passés avec toi, Sophia, et vous toutes. Revenons sur cette année et désolée, mais je vais parler à la première personne, je vais parler de moi. Allez, c'est parti. J'ai été choquée d'entendre, de la bouche des boudeuses, comédiennes de théâtre de rue et intervenantes en lycée, venues sur le plateau cet hiver, que la notion de genre est toujours présente chez les jeunes gens et que les stéréotypes sont encore là et revendiqués même. Ce qui d'ailleurs a été confirmé par une étude. Un rapport de France Stratégie, rendu public le 12 mai dernier, analyse l'adhésion accrue des jeunes de 11 à 25 ans aux stéréotypes de genre et les conséquences sur des comportements sexistes et inégaux. Il va falloir agir, éduquer encore et encore, partager, communiquer, intervenir en milieu scolaire et associatif pour ouvrir les consciences et semer la bonne graine. J'ai été choquée encore et en colère de constater que les droits des femmes restent bafoués dans de nombreux pays comme en Iran, Afghanistan, ici et là, partout. Nous l'avions évoqué, la boule au ventre, nous sentant démunis et meurtris. Mais je suis requinquée, oui, requinquée de constater que des luttes prennent forme, ici pour celles qui sont ici pour celles qui sont loin. Nous avions entendu les voix de Radio Begum pour illustrer ce propos, nous avions écouté Fabienne qui relatait les engagements de la Ligue des droits de l'homme. Nous sommes conscientes aussi du rôle salutaire du planning familial. J'ai été ravie de voir que même dans les petites villes rurales, un festival LGBT peut se faire et être accepté. Deux saints africains étaient venus nous en parler, motivation maximale et dynamisme communicatif. Alors une autre émotion. J'ai été émerveillée de constater que les papas d'aujourd'hui s'engagent dans une parentalité active, j'ai envie de dire, auprès de leurs compagnes. Je suis toute remplie de petits cœurs de voir que là, il y a une vraie évolution. Évolution, révolution, je pourrais ajouter, avec la prise de conscience sociétale que les femmes subissent des bouleversements dans leur vie de femme. Oui, la société commence à regarder. Comme le post-partum, période dont il ne faut pas négliger les impacts, et la ménopause, une longue année de petits ou grands maux, MAUX. Il est temps de sortir de l'invisibilité. Tout ceci a été abordé dans de précédentes émissions, riches d'entretiens et de partages. J'ai été boostée par l'énergie communicative des danseuses de la compagnie Agua Por Favor ou par les chants de la chorale des femmes Les Berges Folles. Toutes ces femmes artistes qui s'impliquent localement ou plus loin, comme toutes celles qui choisissent leur voix ou leur corps pour lutter et faire passer ces messages. Des femmes qui, par leur voix et leur courage, ont montré une sororité infinie. Je pense cette année à Gisèle Pellicot, figure féministe, qui rejoint les Simone, Gisèle et tant d'autres qui œuvrent dans la lumière ou dans l'ombre. J'ai été amusée de faire une chronique sur l'alimentation genrée. Même au fond de notre assiette, les stéréotypes de genre sont présents. Mais au-delà de l'amusement, il flotte en moi un certain agacement. Même là, il y a un conflit entre les sexes. J'ai été éveillée. Éveillée par la lecture du livre de Mona Chollet, « Sorcières, la puissance invaincue des femmes ». Nous avions fait deux émissions sur le thème des sorcières et je peux dire que cette lecture a bouleversé ma pensée, a mis en lumière beaucoup de choses. Et pour conclure et au-delà de tous ces sujets, je dois dire que j'ai été hyper touchée de faire partie de toutes les émissions, ou presque, enthousiaste, motivée et impliquée lors de l'écriture de mes interventions, contente de pouvoir m'exprimer à ce micro, d'avoir la confiance de toi, Sophia, de faire quelque chose finalement que je n'aurais jamais pensé accomplir, parler à la radio. Cela conforte mon petit mantra actuel qui est « ose, vas-y, ose ». Se faire confiance, aller sans contrainte, dépasser finalement la petite voix intérieure, chère à Mona Chollet, encore elle, cette petite voix qui nous rabat, cette petite voix née avec le patriarcat, c'est qui fait que les femmes se sont tues, se taisent encore, se font minuscules. Nous avons tant à faire, nous aurons encore tant à faire, tant à dire. Alors on se revoit en septembre.
3: Et oui, merci Isabelle, ça me touche beaucoup ce que tu as écrit. Et c'est beau de voir toutes ces émotions et que oui. Tu as pu ressentir au fil des émissions.
4: De l'année, oui. Et merci à Nico.
3: Oui. Oui, c'est sûr. Eh bien, est-ce que vous avez d'autres réactions à ce que vient de dire Isabelle?
4: Je les laisse sans voix.
3: Et ben, c'est beau tout ce que tu as écrit.
5: Oui, très beau.
3: En tout cas, c'est vrai, je reprends quelques points que tu as cités. Par exemple, le festival Queeralité, j'étais aussi très ravie de cette rencontre. Et j'ai été ravie de voir que IL commence à préparer une deuxième édition de ce festival. Et ils ont lancé aussi un appel pour rassembler des fanzines et des livres autour du genre et des questions LGBT. Donc c'est un projet qu'ils ont appelé Queeralitech. Et donc si vous avez des idées de fanzines ou des documents chez vous que vous voulez envoyer pour constituer cette bibliothèque commune, vous pouvez les contacter. Donc c'est l'asso Queeralitech, vous les trouvez sur les réseaux sociaux. Et puis oui, sur les femmes artistes, c'est vrai qu'on avait consacré une émission sur ce sujet. Et bien, j'ai pu, vu que tu faisais ce bilan, me replonger dans des chiffres. Alors, c'est pas encore très réjouissant. En 2023, le Centre National de la Musique a publié un état des lieux de la présence des femmes dans la filière musicale. Et bien, le premier constat, c'est toujours que les femmes sont moins présentes sur scène. Il y a 8500 entités artistiques qui ont répondu et seulement 17% ont un groupe avec un lead féminin qui a été programmé contre 62% donc de lead masculin dans les groupes. Donc là aussi, il y a du chemin à faire.
4: On en avait parlé aussi dans l'art contemporain où les femmes sont peu présentées.
3: C'est ça, oui, c'est vrai. Et c'est un sujet d'actualité puisqu'on prépare la fête de la musique, donc avec Radio Larzac, mais aussi d'autres scènes. Amio propose donc des groupes locaux souvent. Et ben Radio Larzac, on a réussi à faire une programmation presque paritaire, je dirais. Merci à William qui s'est beaucoup engagé sur ça, parce que du coup on aura un groupe de femmes, les Cascas, deux groupes mixtes, et puis bon deux groupes d'hommes. Mais bon, c'est bien aussi d'avoir de la variété. Et puis c'est pas facile d'avoir de la parité parce que ça oblige de ne pas considérer d'autres critères comme le genre de musique et les styles. Donc c'est pas un boulot facile. Mais merci à William et puis hâte de fêter ça avec vous. Donc c'est le 21 juin et nous allons communiquer sur ça. Et William nous dit bonjour de la technique. Et alors oui, pour finir, tu as parlé aussi du procès Mazan, et c'est vrai que c'est quelque chose qui a beaucoup secoué le monde féministe cette année, au niveau des débats. Il y a des livres qui sont sortis, le livre de Manon Garcia dont Fabienne aurait voulu nous parler aujourd'hui, mais ce sera pour une autre émission, et puis un deuxième livre de Caroline Darian, donc

0: la fille de Gisèle Pélicaud. Et puis je vois que le débat, ça a ravivé le débat autour du consentement et s'il faut l'inclure ou pas dans les lois. C'est quelque chose qui est très débattu en ce moment. Donc merci beaucoup Isabelle.
1: De rien.
0: Merci pour ta participation. Donc comme on disait au début, on aime toutes lire ici et l'été c'est un moment propice pour les lectures. Et donc pour cette émission, Magali, tu nous amènes au cœur d'une maternité où la philosophe donc Camille Froidevaux-Métry a mené une enquête.
2: Oui, c'est ça. Donc le livre de Camille Froidevaux-Métry, il s'appelle Un si gros ventre. On voit d'ailleurs sur la couverture un ventre rond, mais on voit que ça. Donc c'est aussi ça dont elle parle. C'est comment on parle des femmes enceintes, comment on les réduit, à quel point on les réduit à leur ventre. Et en fait, au cours de ce livre, alors Camille Froidevaux-Métry, c'est une philosophe. Elle est prof de sciences politiques et elle dit d'ailleurs au début du livre qu'elle est tombée dans le féminisme à la suite de ses grossesses et de son expérience de la maternité. Ça l'a vraiment transformée dans son approche philosophique. Elle donne dans ce livre la parole à des femmes qu'elle va chercher, qu'elle va rencontrer dans une maternité parisienne où elle-même elle a vécu ses accouchements quelques années plus tôt. Et elle va les interroger et mener une réflexion autour de leur vécu, de la grossesse de façon générale, de comment une grossesse est installée chez elles dans leur couple, dans leur famille, autour des transformations physiques, leur place dans la société, leurs sentiments aussi qui peuvent être assez ambivalents entre joie, dépression au cours de cette période, les injonctions au bonheur, les injonctions dans leur corps qui pèsent sur elles, et de ce statut de ventre, si gros ventre, auquel elles sont parfois réduites. Donc elle mène au fil de ses entretiens de riches réflexions, j'ai beaucoup aimé ce livre parce qu'elle fait aussi des rappels, des citations d'autres auteurs et autrices autour de cette thématique. Et voilà, des réflexions sur ce devenir ventre, un ventre qu'on scrute, qu'on observe, qu'on touche beaucoup, qu'on surveille, autant d'un point de vue médical que sociétal. Donc après, elle part sur diverses réflexions, sur les débuts de grossesse, sur l'accouchement. Il y a quelque chose qui m'a interpellée aussi autour des grossesses arrêtées, puisque à l'heure où on parle de réarmement aussi démographique, elle parle des femmes qui ont des difficultés à obtenir une grossesse quand elles le souhaitent, et puis celles qui vivent des grossesses arrêtées, aussi appelées arrêt naturel de grossesse, et puis qu'on connaît plus sous le terme de fausse couche, parce qu'en fait, on parle faussement de fausse couche, mais cette grossesse pour la femme et le couple qu'il a attendu et désiré, elle a quand même bel et bien existé. Et donc ces femmes globalement qui vivent ces grossesses arrêtées, elles sont assez mal accompagnées en France au niveau psychologique, au niveau médical, où la grossesse s'arrête, point, mais il y a peu d'accompagnement et c'est souvent ce dont elles se plaignent. On s'arrête juste sur l'aspect physique, alors que souvent au cours du premier trimestre de la grossesse, en fait, elles endurent quand même pas mal de maux MAUX qui sont vraiment mis sous silence parce qu'il ne faut pas en parler au cas où, en fait, au cas où cette grossesse n'évolue pas. Donc ce premier trimestre, c'est aussi un peu ce tabou dont les femmes témoignent dans le livre, qui est assez intéressant. Et puis, elle mène une réflexion aussi sur le fait que, finalement, on célèbre sociétalement les enfants que l'on compte, que l'on dénombre, que l'on recense, mais pas les grossesses que les femmes vivent et qu'elles ont investies à ce moment-là au sein de leur couple. Donc voilà, la femme doit vivre des grossesses dans sa vie, c'est un phénomène biologique infaillible. Si c'est pas le cas, elle remplit pas son rôle social aussi. Il y a ça quand même qui ressort. Alors bien sûr, je ne veux pas donner de crédit à nos amis pro-vie ou anti-IVG qui viendraient culpabiliser les femmes dans leur choix d'interrompre une grossesse quand elles le décident. Bien sûr, c'est très loin de moi cette idée. Mais en tout cas, voilà, dans les couples qui vivent ça, c'est quand même assez marquant. Puis voilà, il y a toute une réflexion autour du changement du corps, tous ces corps qui vont vivre des expériences dans des maternités ou pas. Et elle dit que c'est vraiment important de mettre la femme au cœur de son expérience, de valoriser, de comprendre toutes les transformations que le corps va vivre au cours d'une grossesse, au cours d'une vie, puisque c'est enfin rendre possible une relation sereine et apaisée à son corps. Et ça va libérer aussi beaucoup de choses chez les femmes.

0: Et puis parce que de toute façon, le corps va changer toute la vie. Un autre point que je voulais aborder aussi qui m'a intéressée, c'est celui des partenaires dont elle parle en partie dans le livre. Bon, souvent des hommes, ici je vais dire des hommes, mais des partenaires, des coparents, qui au cours du suivi des grossesses occupent une petite place en fait dans ce parcours-là. Souvent ils s'assoient sagement à côté de la femme, en silence, et ils ont pas une place pleine selon moi. Puis ils doivent en même temps incarner ce soutien indéfectible dans un phénomène, un processus qui doit les inquiéter parfois, les interroger. Et ils doivent incarner ce rôle de coparent encore très abstrait avec son lot d'injonctions aussi pour eux. Et je pense qu'on peut parfois priver les partenaires d'un espace d'expression, de leurs questionnements, de leurs inquiétudes et d'une forme de sensibilité qu'ils pourraient à ce moment-là exprimer. Et on leur impose peut-être ce rôle encore d'homme, de partenaire stable, fort qu'ils doivent incarner. Et moi, j'ai pu aussi voir des hommes qui avaient vraiment un sentiment d'impuissance face aux mots de leur partenaire et qui contrastent bien avec l'attente sociétale de contrôle, de virilité que doit incarner l'homme. Je voulais juste après terminer sur les congés. Tu t'en parlais un petit peu, Isabelle, dans tes émotions autour de l'année radiophonique. Mais c'est vrai que bon, ça a évolué. Le partenaire, l'homme, peut avoir maintenant 28 jours de congé, alors que la femme a 10 semaines. Alors 10 semaines, c'est déjà pas beaucoup, hein. En fait, on dit à la femme clairement, au bout de 10 semaines, tu dois rentrer dans tes pantalons, tu dois être disponible, tu dois avoir le moral, tu vas pouvoir travailler, tu dois laisser ton enfant à une personne de confiance. Je pense que clairement, c'est pas du tout adapté et c'est normal de pas forcément se sentir prêt à ce moment-là. Et puis, 28 jours pour un homme, c'est pas beaucoup du tout non plus. Et en fait, à l'annonce d'une grossesse, les hommes se voient proposer des promotions, donc dans le but de mieux subvenir aux besoins de la famille, alors que la femme, souvent, elle s'en voit plutôt retirée. Et en fait, on est dans un monde capitaliste, vraiment tourné autour du travail, qu'on va vraiment valoriser à fond. Et donc, on envoie le message aux hommes que c'est plus important pour eux de travailler que de s'occuper de leur enfant. Et que du coup, de fait, la femme, elle va porter toute la charge domestique. Donc c'est un manque de respect pour les femmes, pour les enfants qu'on prive aussi de temps avec leurs deux parents, et puis pour les hommes qu'on prive de leur propre expérience de parentalité, d'un rapport à l'amour qu'ils vont pouvoir développer, d'une grande sensibilité aussi dont on les prive, je pense, et on installe déjà un rapport de domination qui pour moi est pas propice à une parentalité épanouie, équilibrée, et puis du coup qui n'est pas propice à une relation dans le couple épanouie aussi. Donc voilà, ça m'a amené jusqu'ici, ce livre. Donc je vous invite à le lire, c'est très facile à lire. Pour les femmes enceintes, pour ceux qui ne sont pas enceintes, pour les hommes, pour les femmes en tout cas. Allez-y, c'est un petit livre, il est très bien.
1: Merci Magali. Et oui, c'est vrai que ça, je l'ai lu aussi, ce livre, et ça m'avait marqué le tact qu'elle avait d'interroger toutes ces femmes aussi et de parler de sa propre expérience. Ça change un peu des enquêtes ou des essais un peu plus classiques.
0: Mmh, oui.
1: Est-ce que vous avez des réactions ?
2: Oui, moi, ça me remue et ça m'interpelle forcément en tant que maman et en tant que future grand-mère. Mais par rapport à ce que tu disais et par rapport à ce que la société dit des femmes enceintes ou des femmes en général, quand on parle des salaires inégaux, souvent le patronat ou la société, je sais pas trop, dit mais oui, les hommes vont être payés plus et les femmes moins parce que de toute façon, les femmes, un jour ou l'autre, elles seront enceintes, elles vont s'arrêter, donc pour l'entreprise, ça sera pas bon, quoi. Donc il y a cette espèce d'irrespect dont tu parlais aussi, ça c'est clair. Et puis ce gros ventre, effectivement, bien mis en avant sur ta couverture, et effectivement ça me fait penser que finalement les gens ne regardent ça, quand ils voient une femme enceinte, ils regardent le ventre parce que forcément c'est symbolique aussi, mais on oublie la maman. On pense qu'au bébé. Alors ça, pareil, quand le bébé naît, les regards vont directement sur le bébé. Alors il faudrait avoir un entretien avec un spécialiste ou un historien, mais peut-être que ça remonte parce que c'est important. L'enfant est important pour la pérennité de l'espèce, etc.
0: Oui, c'est
2: mais
0: ça.
2: Mais il y a quelque chose, effectivement, de cacher la maman un peu derrière le frêle bébé.
1: Oui, c'est vrai. Et puis ça m'a fait penser aussi à l'émission qu'on avait faite sur la place des pères, et puis sur à cette occasion

0: occasion, il y a donc Charlotte qui est doula qui était intervenue et elle avait parlé aussi de comment son féminisme était lié à sa maternité, au fait d'avoir eu des enfants. Donc c'est, je pense que c'est un moment où il y a beaucoup d'injustices qui ressortent et des discriminations qu'on vit sur sa propre peau. Donc ça doit être un moment peut-être propice à se poser des questions. Donc oui, merci Magali.
1: Ben, je suis d'accord avec tout ça. Et je voulais peut-être juste revenir par rapport aux grossesses arrêtées. C'est vrai qu'il y a ce truc de cacher le début de grossesse parce que, effectivement, cette peur de la grossesse qui s'arrête. Mais je trouve que c'est important de pouvoir au moins en parler aux personnes proches parce qu'effectivement, les femmes se retrouvent souvent très seules si la grossesse s'arrête et qu'elles n'en ont pas du tout parlé. À part à leur conjoint, mais c'est pas, il faut pas forcément le crier sous tous les toits, surtout aux employeurs qui sont pas toujours très bienveillants, mais au moins aux personnes proches pour pouvoir être bien entourée après, si jamais la grossesse venait à s'arrêter.
0: C'est vrai, c'est quelque chose aussi que j'ai entendu où certaines femmes changent d'idée par rapport au fait qu'il faut pas en parler. Effectivement. Eh bien, je passe à un autre sujet, puisque Isabelle, ça fait un moment qu'on voulait en parler au sein de cette émission, et on n'a jamais eu l'occasion.
2: J'ai une autre casquette.
0: Et oui, parce que tu lis, mais tu écris aussi. Alors, c'est plutôt des romans que des essais.
2: Oui, des romans et des nouvelles.
0: Et donc, est-ce que le féminisme a une place dans tes romans ?
2: Ben alors, c'est rigolo, parce que quand on en a parlé de l'éventualité de mes propos sur mes bouquins, je me suis posé cette question. Et alors quand j'ai écrit mes deux derniers romans, je me suis pas posé la question. Je me suis pas dit je vais faire un écrit féministe, mais finalement il l'est. On se refait pas. Finalement mes personnages sont des personnages féminins. Et puis dans mon roman là que j'ai sur la petite table, là, puisqu'il le faut. Mon personnage est là, elle est en proie aux injonctions sociétales. Alors, l'injonction dont tu parlais tout à l'heure d'avoir un enfant, elle la reçoit en pleine phase, d'être en couple, elle la reçoit aussi. Et comme j'aime écrire des thrillers, forcément, elle va répondre de façon dramatique. Mais tu vois, j'écris pas en me disant je vais donner un message féministe, mais finalement, il y a quelque chose quand même qui transparaît dans mes mots.
0: Oui, et puis on dit aussi que quand on écrit, la première inspiration, c'est sa vie. Donc, c'est peut-être un peu le cas pour toi aussi, pour tes personnages.
2: Vaut mieux pas, hein, parce que quand on lit... Oula, je vais faire peur à beaucoup de gens, là. Non, mais après, c'est peut-être des réflexions inconscientes aussi de la société. C'est vrai que les injonctions, elles sont là pour les jeunes femmes. Hein. Mettez-vous en couple, faites un enfant, gardez la ligne. Mon personnage a toutes ces injonctions, mais elle y répond à sa manière.
0: Et donc oui, tu as écrit ce roman puisqu'il le faut, et puis tu as des livres collectifs avec la Plume Aveyronnaise.
2: Et oui, c'est un collectif littéraire dont j'ai eu l'idée de créer. Et oui, alors effectivement, même si les thématiques là ont été précisées, donc il y a eu un premier recueil sur les grands causes et un deuxième recueil de nouvelles sur le viaduc pour fêter l'anniversaire de notre gros colosse. Eh bien, encore une fois, mes personnages sont féminins. Et tourmentée par la société. On se refait pas. Et là, je suis en train d'écrire mon troisième roman, et justement, je fais attention. J'ai commencé par me dire, bon, je ne vais pas prendre qu'une femme, ça va être un couple. Donc, un couple, bon, je vais pas raconter toute l'histoire, je reviendrai. Un couple, et il y a des ados aussi, des ados, des garçons. Mais au fil de l'écriture, je vais vers la femme. Je vais vers la femme. Voilà. Une envie de sororité, toujours.
0: Oui, de mettre en avant les personnages
2: voilà,
0: femmes.
2: Voilà, féminins.
0: Eh bien, merci. Donc, on retrouve dans les librairies de Millau.
2: Oui, chez Côme et... oui, que chez Côme, d'ailleurs. Et les recueils sont dans les deux librairies, chez Côme et Asylab. Merci, Sophia.

0: Merci à toi, Isa. Et puis pour conclure cette première partie d'émission littéraire, tu voulais nous proposer un poème, Estelle, de Isiaka Anam.
1: Oui, Isiaka est une amie. Elle est née sur une languette de terre quelque part en Afrique de l'Ouest et elle a grandi en France. Son premier livre, premier roman s'intitulait « Ma langue se mit à danser », il a été publié en 2018. Elle travaille beaucoup autour des thèmes de l'exil, de la langue. Et là, c'est un extrait de son recueil de poésie « Nos peaux emportent les sillons » qui a été publié l'année dernière, en 2024. Dans ce recueil, l'eau, le temps, la peau et la mémoire sont traversées et travaillées par la question raciale. J'appartiens aux égarés, n'en déplaise aux mauvaises langues. Le temps ne fait que souder plus encore ceux qui en connaissent le sort.

0: larmes et de l'amertume. J'appartiens à l'obscurité, celle qui cherche la lumière malgré tout. J'appartiens à ceux qui célèbrent chaque heure de jouissance. J'appartiens à ceux qui trouvent quelquefois le repos. J'appartiens à ceux qui cherchent à boire chaque jet de clarté. J'appartiens au point du jour qui tente de s'imposer malgré tout. J'appartiens à la colère, celle qui explose par à-coups, celle qui ne peut oublier et réclame réparation. J'appartiens à la violence, celle qui pointe sous les surfaces, celle qui menace à chaque instant et que l'on enveloppe d'oubli. J'appartiens à la folie, celle qui vient tout emporter, celle qui clôt les yeux trop lucides et délivre les hommes meurtris.
1: Merci Estelle et merci aussi pour m'avoir parlé et m'avoir offert le livre sur « Et ma langue s'est mise à danser ». Je l'avais cité dans une autre émission de Radio Larzac qu'on avait consacrée aux langues. Et donc, merci pour cette lecture. Et on peut rappeler le titre ?«
0: Nos peaux emportent les sillons ».
1: Donc voilà, de Ziaka Hanam, pour des lectures d'été, toujours. Et après cette première partie, on va se retrouver après une pause musicale. C'est quelque chose aussi que t'as proposé Estelle, ça parle de poils, donc c'est un lien avec l'été, vu qu'on découvre nos jambes plus facilement. Elle dit « Il nous veut la poêle, mais sans nos poils », et c'est bien vrai, je trouve. Donc voilà, on écoute « À poil » de Guédré.

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1: À poil de Guy Edré sur les ondes de Radio Larzac, vous êtes toujours à l'écoute de L'Actuel, votre émission féministe qui propose aujourd'hui une variété de sujets pour conclure cette saison de radio ensemble. Nous en avons parlé lors d'autres émissions cette année. Il y a toujours un génocide qui est en cours dans la bande de Gaza et on sait aussi que les femmes et les enfants sont les premières victimes de ce massacre. Et parmi elles, il y a une jeune photojournaliste palestinienne assassinée à Gaza par l'armée israélienne. Il s'agit de Fatma Hassouna. Estelle, tu voulais nous en parler aujourd'hui puisque un film sur elle a été présenté cette année au Festival de Cannes dans la section Acide, donc l'association du cinéma indépendant pour sa diffusion.
2: Oui, effectivement, je voulais parler.

de Fatima Hassouna. Parce que le nombre de morts épouvantables qui augmente chaque jour encore déshumanise finalement les Gazaouis. Donc il me semble que c'est important de redonner des noms, des visages à ceux qui subissent ce génocide. Je conseille d'ailleurs un site qui s'appelle Gaza Visage, qui publie régulièrement des portraits de personnes qui ont été tuées à Gaza par l'armée israélienne. Donc du coup, je voulais vous parler de cette femme aujourd'hui, dont vous avez sûrement vu le visage très rayonnant lors du dernier festival de Cannes. Je voulais vous parler d'elle parce que sa mort m'a beaucoup touchée, bouleversée, et aussi parce que quelque part, elle l'a demandé qu'on parle d'elle. En effet, le 2 août 2024, elle a publié un message sur son compte Instagram où elle disait « Si je meurs, je veux une mort bruyante, retentissante. Je ne veux pas être une simple brève dans un flash info, ni un chiffre parmi d'autres. Je veux une mort dont le monde entier entendra parler. Une empreinte qui restera à jamais. Et des images immortelles que ni le temps, ni l'espace ne pourront enterrer. » Elle voulait que sa mort ait pour un effet de sensibiliser à la souffrance des Palestiniens. 8 mois plus tard, comme tu le disais, Sophia, le 15 avril 2025, la CID annonce avoir sélectionné « Put your soul on your hand and walk », qui signifie « Mets ton âme dans ta main et marche ». Le film qui a été réalisé par Sepideh Farsi, qui est une femme franco-iranienne. Dans ce film, Sepideh et Fatima dialoguent sur FaceTime. Fatima est une jeune photojournaliste palestinienne restée à Gaza, qui avait 25 ans lors de sa mort. Le lendemain de l'annonce, Fatima Hassouna et sa famille meurent dans un bombardement israélien sur la ville de Gaza. Elle a été tuée dans une attaque de missiles avec 10 membres de sa famille, dont ses 2 sœurs, 3 frères et leur père. Elle a été tuée le 16 avril dernier, dans la nuit, à 1h du matin, dans sa maison. Une attaque ciblée, il y a eu un rapport publié par Forensic Architecture, une ONG fondée par Eyal Wiesman, un chercheur israélien. Cette étude montre que c'était bien un assassinat ciblé. Elle est la 211e journaliste tuée par l'armée israélienne dans le génocide en cours. Pendant près d'un an, du 24 avril 2024 au 15 avril 2025, Fatima et Sepideh ont dialogué sans jamais se rencontrer, via des conversations téléphoniques et vidéo, et ça malgré des connexions internet difficiles, parce que le réseau, on imagine bien, n'est pas très stable à Gaza. Le témoignage de Fatima Hassouna, affaiblie physiquement et moralement par les bombardements, les deuils et les pénuries, restera un document fort et essentiel, comme le témoignent tous ceux qui ont pu le voir à Cannes. Fatima a été diplômée en multimédia du Collège universitaire de sciences appliquées de Gaza. Elle publiait ses clichés sur son compte Instagram, on peut encore les voir, qui était suivi par 35 000 personnes. En parallèle, elle donnait des ateliers d'écriture aux enfants dans une école du nord de Gaza. Sepideh Farsi l'avait connue au hasard d'une présentation par un ami palestinien qui était au Caire, alors qu'elle cherchait désespérément le moyen de se rendre à Gaza. Mais aucun journaliste, aucun réalisateur de film ne peut rentrer à Gaza, interdit par l'armée israélienne. Sepideh Farsi dit « Je cherchais une réponse à ma question à la fois simple et complexe. Comment tient-on sous le siège ? Alors j'ai saisi la rencontre avec Fatem. Elle devient mes yeux à Gaza, et je fus une fenêtre ouverte sur le monde pour elle, le temps de ces échanges qui ont duré tout juste un an. » Fatima Hassouna lui disait « Je sais que le monde est là, mais je n'ai jamais pu y aller. J'aimerais sortir après la guerre, faire le tour du monde, mais rentrer après. » Fatem, de son surnom, avait accepté de quitter son pays pour se rendre à Cannes. Cela aurait été son premier voyage. Elle disait qu'après le festival, elle retournerait à Gaza pour continuer à documenter. Voilà ce qu'elle disait. « Ma caméra, mon appareil photo est comme une arme. Quand je tire une photo, c'est comme si je tirais une balle. Parce que ça a la force d'une balle. » Et c'est vrai. Et quand on regarde ces photos, on comprend aussi peut-être pourquoi ils l'ont éliminée. Parce que c'est ça, en fait, pour effacer les images. Dans une interview, Sepideh Farsi a dit « Ce qui m'a fait beaucoup de peine pour elle, c'est que souvent quand elle parlait de ses malheurs, elle s'excusait.
quand elle

0: était en larmes quand l'Internet coupait, comme si c'était de sa faute. Elle disait que c'était normal. Et je disais que ce n'était pas normal du tout. En fait, j'avais honte. J'avais mal d'être de l'autre côté de l'humanité, qui regarde cette petite chambre de Gaza, comme elle appelait la petite boîte, avec ses plus de 2 millions de personnes qui sont enfermées là-bas et qui souffrent. Et nous, on est là, à ne rien faire. Elle, elle s'excusait. Elle disait « Je suis désolée de pleurer parce que j'ai perdu des membres de ma famille qui ont été tués. » Et moi, ça me mettait dans un tel état que j'en perdais mes mots. Elle avait ce sourire déjà et cette énergie, cette lumière, elle était solaire. À chaque fois que je parle d'elle, il y a quelque chose lié à la lumière qui me vient à l'esprit. Je voulais juste citer Francesca Albanese, rapporteure spéciale des Nations Unies sur les territoires palestiniens occupés, qui a dénoncé son crime à Fatima. Ça a été de tenir la chronique du génocide à travers des articles et des photos percutantes, ce qu'un régime génocidaire ne peut pas permettre. Le travail de Fatima paraît dans The Guardian et dans d'autres médias internationaux. Il a été présenté dans des expositions internationales telles que Gaza, My Beloved. Ses collègues photographes la surnomment l'œil de Gaza. Fatima a été photojournaliste, mais aussi poétesse. On peut trouver des poèmes sur Internet. Le 15 avril 2025, elle publie sa dernière story sur Instagram montrant un coucher de soleil à Gaza avec la légende « C'est le premier coucher de soleil depuis longtemps ».
1: Merci beaucoup Estelle. Merci de porter la voix du peuple palestinien qui est toujours résistant contre l'armée israélienne. Et c'est important, comme tu le dis, de faire entendre ces voix par tous nos moyens. On peut rappeler qu'il y a toujours des rassemblements aussi pour demander la fin du génocide.
0: Donc, tous les samedis. Tous les samedis à la Capelle à 10h30.
1: Et puis bien ici, on a toujours à cœur de croiser les luttes. On est dans un esprit intersectionnel. Et j'ai pu parler de la Palestine aussi avec le collectif Les Bonnes Débroussailleuses qui organise des événements pour le mois des fiertés. Mais ils tiennent vraiment à cet esprit intersectionnel et au fait de dire qu'il faut soutenir les personnes LGBT partout et que... Être dans ce genre de coma, ça veut aussi dire être contre l'extrême droite et donc être porter la voix aussi des peuples en lutte.
0: Tout à fait.
1: Donc ça m'offre la transition pour lancer donc cette interview que j'ai pu faire avec Jus du collectif Les Bonnes Débroussailleuses. Et les premiers événements commencent ce samedi 7 juin aussi, donc on l'écoute. Bonjour Jus.
2: Bonjour.
1: Tu fais partie du collectif Les Bonnes Débroussailleuses qui organise cette année encore la Pride rurale. Ce sera le samedi 14 juin de midi à 20h. Cette année, c'est à Najac. Mais cette année, cette journée est accompagnée de tout un mois de rendez-vous pour célébrer le mois des fiertés. Vous avez commencé déjà le vendredi 30 mai et les événements cette année dépassent les frontières de l'Aveyron puisque certains vont avoir lieu aussi dans le Tarn-et-Garonne. Pour commencer, pourquoi cette programmation plus longue et plus variée cette année?
2: Oui, et ben du coup chaque année en effet on organise du coup la marche des fiertés. C'est vraiment un peu notre temps fort. Et cette année on avait un peu envie de dire que du coup ben les fiertés c'est pas juste un jour dans un mois. On s'est saisi du coup de l'ensemble du mois de juin pour avoir une programmation qui rayonne un peu sur l'ensemble du territoire de l'Ouest Aveyron et de l'Est du Tarn-et-Garonne. Pour avoir un peu plus de visibilité tout au long du mois et aussi s'ancrer un peu plus sur des lieux partenaires sur le territoire et pour rappeler aussi que du coup, nos identités, nos vécus, ils sont présents toute l'année.
1: Effectivement, tu as parlé de liens avec d'autres associations. Pour construire cette programmation, vous vous êtes donc appuyé sur d'autres collectifs, d'autres associations de l'Aveyron ou du Tarn-et-Garonne?
2: C'est pas tant des associations et des collectifs, c'est plus vraiment avec des lieux qui ont l'habitude d'organiser des événements et d'accueillir du public. Du coup, on a vraiment construit cette programmation avec des lieux partenaires, des lieux qui ont l'habitude d'accueillir des publics, que pour sortir un peu des fois de l'entre-soi et qu'on puisse être aussi être visible et qu'on puisse retrouver des événements sur les thématiques LGBT dans des lieux des fois où le public ne s'y attend pas forcément.
1: Et toujours dans ce souci de visibilité, vous avez une très très belle affiche, comme tous les ans d'ailleurs. Et dans cette affiche, si on regarde bien,

0: On voit aussi que vous avez marqué le slogan « Siamo tutti antifascisti » et j'y vois une référence à l'actualité française mais aussi internationale. L'extrême droite, elle monte en puissance partout et avec elle aussi les attaques envers la communauté LGBTQIA+, surtout depuis la réélection de Donald Trump au pouvoir aux États-Unis. Pour faire face à cette situation, à ces menaces, vous défendez une approche intersectionnelle, une alliance en fait avec toutes celles et ceux qui luttent contre l'extrême droite.
1: Oui, tout à fait. Il y a plusieurs références un peu plus ou moins cachées sur cette affiche. En effet, on peut faire vraiment le parallèle avec ce qui se passe aux États-Unis avec l'arrivée de Donald Trump au pouvoir, qui mène vraiment une politique d'extrême droite particulièrement violente envers les différentes minorités et notamment envers les personnes LGBT. Pas si loin de chez nous aussi, on peut voir aussi ce qui se passe également au Royaume-Uni avec notamment l'autrice bien connue J.K. Rowling qui tient des propos ouvertement transphobes et qui lutte pour exclure notamment les femmes trans de leurs droits. Ça, c'est vraiment pour nous rappeler que du coup, c'est des choses qui ne se passent pas si loin de chez nous et que du coup, même si les droits, il y a des droits pour les personnes LGBT en France, ils sont tout le temps énormément menacés. Sur cette affiche, on peut également retrouver différents drapeaux, des drapeaux de la communauté LGBTQIA+, mais également le drapeau, par exemple, de la Palestine. En référence du coup pour dénoncer le génocide atroce qui se passe en ce moment. Tout ça pour dire que pour nous, en personnes queer et personnes LGBT, en réalité, il n'y aura pas de lutte et d'émancipation sans défendre également toutes les autres causes et les autres minorités qui peuvent être opprimées aujourd'hui dans le monde.
0: Est-ce que vous ressentez aussi un climat de haine, tu l'as dit, ça se passe près de chez vous, mais est-ce que vous le ressentez aussi en Aveyron ou dans votre quotidien, vous qui, comme vous le dites, vous débroussaillez les idées reçues en campagne?
1: Oui, quand même, des fois de plus en plus. La question de la ruralité aussi, c'est énormément lié avec... on nous demande souvent, du coup, qu'est-ce que c'est qu'il y a de différent à être LGBT ou à être queer en ruralité. Il y a notamment la question qu'on est moins anonyme, qu'on est en ville. Du coup, c'est beaucoup plus difficile, par exemple, de cacher qu'on relationne avec une personne du même genre ou ce genre de choses. On le ressent aussi, notamment sur la question d'accès aux soins. C'est toujours assez difficile de trouver des soignants, soignantes qui puissent prendre en compte la diversité de nos vécus. Et il me semble que c'est l'association SOS Homophobie qui disait qu'il y avait de plus en lors de son dernier rapport, qui disait qu'il y avait de plus en plus du coup d'agressions homophobes et LGBT-phobes de façon générale. Donc ça se ressent aussi en réalité.
0: Tout à fait. Et donc, pour faire face à tout ça, effectivement, vous avez organisé le mois des fiertés. Et pour commencer à détailler le programme, le samedi 7 juin, vous donnez rendez-vous à la Gaieté Guinguette, au parc du Gîte à Fénérolles. Donc, de 18h à minuit pour la Before Pride, avec deux groupes. Tender Panic, c'est un duo électro-pop. Et Ion, qui fait de la techno colorée, comme vous le dites.
1: Ouais, du coup cette soirée, du coup le Before Pride, du coup c'est vraiment une soirée plutôt festive avec deux groupes locaux. Il y en a Ayon qui vient du Tarn et Thunder Panic, je sais plus d'où ils viennent. Mais en tout cas c'est une programmation qui a été faite en collaboration du coup avec la Gaieté Guinguette. Et c'est vraiment une soirée festive où on pourra déjà commencer un petit peu à célébrer les fiertés avant d'inviter. D'inviter à la Pride qui aura lieu le samedi 14 juin.
0: Oui, donc le samedi d'après 14 juin à Najac, rendez-vous sur l'esplanade Hubert Boussière. Donc à partir de midi, on retrouve un peu comme les années précédentes un pique-nique collectif, le village des associations et des créatrices. Et puis à partir de 15h, la marche dans les rues de Najac. Et puis à partir de 17h, des DJ sets et d'autres surprises. Donc c'est des surprises, mais est-ce que tu veux nous dire un peu qu'est-ce que vous avez prévu pour animer aussi les rues de Najac?
1: Oui, déjà, le matin, ce qui n'a pas encore été communiqué, c'est qu'il y aura deux ateliers. Il y aura un atelier d'autodéfense féministe et un atelier, de transmission de Batucada, où, les personnes qui auront participé à l'atelier de transmission pourront reprendre, les partitions apprises pendant le défilé, qui sera animé par une Batucada. Et il y aura différentes petites performances et happenings pendant la marche. Et voilà, je n'en dirai pas plus. Il faut venir
0: pour découvrir tout ça. Et le lendemain, vous serez encore sur le coup puisque vous proposez un ciné-club à la grande maison de Verfeil-sur-Seille à partir de 19h30 pour manger et à 20h45 pour la projection du film Pédale rurale d'Antoine Vasquez en présence du réalisateur. C'est un titre, en tout cas il y a rural dedans et tu parlais de la ruralité et de le rapport entre être queer en ruralité. Donc ce film, j'imagine, il parle de ces questions-là.
1: Oui, tout à fait. Ce film de Antoine Vasquez, c'est l'histoire de Benoît qui vit en Dordogne, à quelques kilomètres en fait du village. Il a grandi et il s'est vraiment émancipé à sa manière, seul dans la nature. Il a trouvé un peu des façons de résister, de s'affranchir des stigmates du passé pour continuer à vivre en fait sur le territoire qu'il a vu grandir. Et c'est vraiment comment grandir en tant que personne queer, en tant que personne LGBT en ruralité et comment y revenir. Ça parle aussi de reprendre l'espace, de célébrer et également de se réparer. C'est un très beau film et Antoine sera présent à l'issue de la représentation pour discuter et échanger avec nous.
0: Et ensuite, vous donnez rendez-vous le 19 juin donc pour une écoute collective d'un podcast queer aux haut-parleurs de Villefranche de Rouergue. Donc vous revenez un peu dans votre QG, je crois. Et est-ce que vous avez déjà choisi le podcast ?
1: Non, à l'heure actuelle, non. Le podcast ne m'a pas encore été révélé, malheureusement.
0: En tout cas, c'est vrai que c'est un format qui se développe aussi dans la communauté queer. Donc, c'est chouette de donner de la visibilité à ces créations. Et ensuite, vous proposez un autre rendez-vous plutôt autour des films, le 24 juin à la Mélangeuse à la gare de Villeneuve, en Aveyron. Donc, vous proposez, c'est un format plutôt original, de choisir un film ensemble et puis de le regarder. Donc, vous avez proposé Joyland, un film de 2022, Gondola, un film de 2024, et puis Viet and Nam, un film des Philippines de 2024 aussi. Pourquoi vous avez choisi ces trois films et ce format de faire choisir ensemble le film à regarder ?
1: Oui, là, c'était vraiment d'avoir un peu une sélection internationale qui soit un peu tantôt drôle, sensible ou percutante, le tout sur fond un peu de société patriarcale, décentrer un peu des fois le regard sur ces différents films. Et l'idée, c'était de pouvoir choisir un peu un film au consentement ou au tirage au sort selon l'énergie du groupe, avec ces trois différentes propositions. Il y aura également une auberge espagnole avec une buvette et on pourra regarder les films en plein air. Voilà, pour tester des pratiques un peu de choix collectif, de voir un peu en fonction des personnes qui sont présentes quelle sera l'envie du moment.
0: Et enfin, il y aura deux soirées plus festives pour conclure ce mois des fiertés. Le 26 juin, un carreau queer au Prix Grand à Morlhon-le-Haut dès 19h30. Et le 28 juin, une plus grande soirée au bar du Vior à La Guépie pour une boom et des DJ sets. Donc, est-ce que tu as d'autres informations pour les auditeurs, auditrices pour ces deux dernières soirées ou pour l'ensemble du mois des fiertés ?
1: Non, je crois que les informations sont à peu près là. Peut-être juste dire que des fois on a l'impression que si on n'est pas une personne LGBT ou on n'est pas forcément le ou la bienvenue à ces événements, mais c'est vraiment ouvert à tout le monde, qu'on soit concerné, qu'on soit allié, ou qu'on, juste des fois si on se pose des questions, qu'on a envie d'en savoir plus, ou même qu'on n'est jamais venu, vraiment c'est ouvert à absolument à tout le monde. Et vous êtes vraiment les bienvenus.
0: Nous avons parlé au début de l'interview de ce climat de répression envers la communauté LGBT. Et tu disais aussi que c'est important de visibiliser la communauté au-delà du mois de fierté. Est-ce que vous avez déjà des projets ou des façons de lutter tout au long de l'année?
1: Eh bien, nous, avec les LBD, du coup, c'est vrai qu'on est... On est particulièrement visible et pendant le mois des fiertés avec la Pride, mais on organise aussi toute une programmation un petit peu tout au long de l'année. Pour ça, du coup, c'est possible de nous suivre du coup sur les réseaux sociaux pour voir un petit peu ce qu'on fait. Et aussi, depuis assez récemment cette année, on tient également une permanence un vendredi par mois à la MJC de Villefranche de Rouergue. Ça s'adresse plutôt à des jeunes, mais pas que, où c'est possible aussi de venir nous rencontrer, de discuter, d'échanger sur ces thématiques-là, des fois qu'on pose des questions, qu'on a besoin de soutien ou de créer du lien avec d'autres personnes de la communauté sur le territoire, c'est également possible de venir nous voir.
0: Et puis on peut rappeler aussi qu'il y a une nouvelle permanence aussi du planning familial à Villefranche, il me semble.
1: Tout à fait. Il y a une antenne du coup du planning familial de Villefranche qui s'est créée et là, j'avoue, j'ai pas les infos de tête.
0: Pas de souci. En tout cas, merci beaucoup. Et puis donc, rendez-vous dès le 7 juin pour le mois des fiertés. Et puis pour toute l'année sur les réseaux pour suivre le collectif Les Bonnes Débroussailleuses.
1: Merci beaucoup.
0: Merci.

0: Voilà, c'était l'interview avec Jules du collectif Les Bonnes Débroussailleuses. Je rappelle également le rendez-vous à Najac le 14 juin à partir de midi pour la Pride rurale. Et nous, on arrive à la fin de cette émission et aussi de cette saison d'émissions féministes sur les ondes de Radio Larzac. Un nouveau merci infiniment à toutes les personnes qui ont contribué de près ou de loin à l'actuel. Aujourd'hui, c'était Magali, Estelle et Isabelle. Merci encore.
1: Merci.
2: Merci.
3: Merci Sophia.
0: Et merci à Fabienne, Cindy, Émilie, Manon, Charlotte et Flore qui ont participé cette année. Merci à Nico, à la technique toute l'année. Et vous pouvez retrouver cette émission demain, vendredi à 19h sur nos ondes et toujours en podcast sur radiolarzac.org, tout comme toutes les autres émissions de cette saison et des précédentes. Ça aussi, c'est quelque chose que vous pouvez écouter ou réécouter cet été. Merci à vous, bon été féministe. Merci au Planning Familial qui est partenaire de cette émission. Et merci à vous tous, chers auditeurs et auditrices, de nous avoir suivis. On se retrouve à la rentrée. Bye bye.

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1: Salut à vous, chères auditrices et chers auditeurs de Rock à la Casbah. Soyez les bienvenus dans l'édition 2026 de nos mixtapes estivales pour lesquelles, comme chaque année, nous avons demandé à des personnes dont la sensibilité artistique nous touche particulièrement de composer une heure de playlist pour vous ravir les oreilles. Cette semaine, c'est le chanteur italien Stefano Isaia qui se prête au jeu de la mixtape pour Rock à la Casbah. Connu pour être de véritables légendes du blues garage rock européen made in Italy, les movie star junkies sont de redoutables bêtes de scène. Stefano Isaia en est le chanteur et un des membres fondateurs du groupe dont les albums ont été édités par Voodoo Rhythm Records, Outside Inside Records ou encore Teenage Menopause Records. Stefano est un homme inspiré et terriblement talentueux. Il est aussi quelque peu insatiable et déborde d'idées. Par chance pour nous, il est super bien entouré et démultiplie les collaborations pour d'autres projets tels que par exemple Lame, Love Trap, Jenny Giublena Rosa Croce ou encore La Piramide di Sangue, s'il ne fallait citer que. Stefano s'est amusé à composer cette mixtape avec la précision qu'il habite. Aussi, durant l'heure qui suit, vous pourrez entendre The Retards, Pierre et Bastien, The Ex-Dispensers, Crack Cloud, Eddie Current Suppression Ring, The Shifters, El Shovel, Michael Hurley, Juan Voters, Brimstone Owl, Ron Wood, Raining Sound, Bob Lind, Vic Goddard, Jonathan Richman et Greg Ashley. Mais commençons tout de suite par le titre I Just Might Crack de The Makers.

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1: Parce que regarde, ils sont tous comme des cons là, avec leur Spider-Man et le PD en collant. Y a de la place pour toi, hein? No problem.
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0: C'était Misery Again de Greg Ashley, le dernier morceau de cette mixtape estivale de rock à la Casbah proposée par Stefano Isaia, membre fondateur et chanteur du groupe de rock garage italien Movie Star Junkies. On se retrouve la semaine prochaine pour une nouvelle heure de musique finement sélectionnée par nos invités. D'ici là, portez-vous bien et retrouvez le podcast de cette émission ainsi que la playlist commentée par son auteur sur notre site casbah-records.com. 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

0: C'était Maxime, votre digger préféré sur Radio Larzac. Et oui, je vous ai concocté une playlist post-punk, bien cold wave, bien post-rock. Tous les artistes sont à retrouver sur le site radiolarzac.org. 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
1: Go!

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0: Chers amis, bonsoir et bienvenue dans cette 108e émission de, des vieux 45 tours de Papadoum. Salut Franck, j'ai Franck autour
1: de la table. Salut, bonsoir tout le monde, salut Nico.
0: Salut Nico, aux commandes.
1: Eh oui, salut à vous.
0: Bien, eh bien, nous ne pouvions pas passer à côté de la triste nouvelle, disparition d'un très grand du reggae, très grand musicien jamaïcain. Il s'agit de Stephen Catcourt, membre fondateur du groupe Third World, n'est-ce pas ?
1: Ah ben oui, tout à fait. Ben, de toute façon, tu es un des spécialistes.
0: Oui.
1: C'est mon groupe.
0: Depuis 5 ans que je fais l'émission.
1: Ils
0: sont pratiquement dans toutes les émissions. Ben, un titre par-ci, par-là.
1: Ça le vaut.
0: Qui passe. Donc, Catcourt est décédé la semaine dernière. Je n'ai pas la date exacte, mais oui, c'est très récent. Alors, à savoir que Catcourt était le mur porteur de la formation, car il est resté fidèle depuis la création du groupe en 1973 jusqu'à nos jours. Catcourt était donc un musicien complet, car il avait fait le conservatoire. Il allait jusqu'à jouer du violoncelle. D'ailleurs, dans tous les concerts de Third World, il avait son moment à lui, avec son violoncelle. Et donc, Third World était composé de trois chanteurs, faut le dire assez souvent. Il y avait le chanteur principal qui s'appelait Bunny Ruggs Clark, chanteur principal donc, qui lui aussi nous a quittés malheureusement en 2014. C'est ça, Franck, tu me corriges.
1: Oui.
0: Qui était membre fondateur aussi, gros pilier important. Au clavier, un autre fondateur, Michael Ibo Cooper. Fondateur aussi, qui nous a quittés également, alors très récemment, et lui il est passé dans l'ombre en 2023.
1: C'est ça.

0: Donc Stéphane Cour était le deuxième chanteur. Donc tous les membres principaux, originels, je vais dire, ne sont plus là. À part, me semble-t-il, Richard Daley, le bassiste.
1: Oui.
0: Qui est là depuis l'origine du groupe aussi.
1: Oui, oui, oui,
0: lui aussi.
1: Oui.
0: Et le batteur, qui était important, qui fait partie aussi de la bande du départ, hein, William Stewart.
1: Mm-hmm.
0: Qui a été remplacé, mais alors là, peut-être tu peux me dire la date, j'ai pas la date. Il y a un nouveau batteur, mais qui est là depuis un moment déjà. C'est Tony Rupson William.
1: Alors, j'ai pas la date exacte. Je veux pas dire de bêtises, mais je pense qu'on est plus dans les années, 2000,
0: je crois, parce qu'il a lâché William Stewart, le batteur d'origine.
1: Ouais.
0: Par contre, celui-ci, là, il est très, très bon. Rupson, là. Bien, ben voilà, si tu veux dire quelques mots sur quatre cours.
1: Que dire de plus? C'est un grand qui part. Je pense que. Bon, il y a quelqu'un d'autre qu'on va parler aussi. Hein.
0: Oui, il ne faut pas oublier que nous avons eu.
1: Là, je pense que Dieu, aujourd'hui, s'est dit bon, j'en ai marre du rock, je vais rappeler des mecs du reggae et je vais me faire un peu de reggae là-haut, parce qu'il y en a marre, quoi.
0: Voilà, il s'agit de.
1: Sly Dunbar.
0: Sly Dunbar, qui était un binôme avec Robbie, Robbie, ce qui a donné la magnifique rythmique. Un duo
1: Alors
0: Sly and Robbie.
1: Voilà, on en parlait juste avant, un petit peu hors antenne, et Sly, il va falloir faire une émission.
0: Alors, il y a une émission prévue dans 15 jours, seras
1: logique.
0: Là aussi.
1: Je ne comprends pas, je vais m'énerver, voilà. Je ne comprends pas qu'on n'en ait pas entendu parler sur les chaînes, ou les grandes chaînes, ou les grandes radios, je ne comprends pas.
0: Moi non plus.
1: C'est un des précurseurs, c'est le batteur, c'est un des batteurs.
0: Beaucoup
1: si vous écoutez.
0: D'influence.
1: Si vous écoutez Sly. Chez vous du reggae, vous avez 90% de chances d'avoir du Sly.
0: Ben, pour tout vous dire, pour tout te dire, Franck, ça m'a concerné car Régis, j'ai mis du Sly.
1: Évidemment, donc
0: ça a été mon maître.
1: On en parlera dans 15 jours parce que je serai là aussi.
0: Ouais, voilà, donc on
1: normal,
0: va pas...
1: en tant que batteur et toi aussi. Hein, donc. Donc là, c'est dur début d'année, là. Hein.
0: D'ailleurs, un morceau était prévu, justement, dans cette émission, sans savoir que, malheureusement, il allait disparaître.
1: Mm-hmm.
0: Donc, ça sera un Gainsbourg, avec, justement, un Dunbar.
1: Et oui.
0: Bien, mais là, à ce qui concerne l'émission, on va quand même...
1: Ça va être un peu moins festif que la 15 jours, hein, je vous l'accorde. Parce que ça nous touche. C'est logique, quoi.
0: Bien, je vais proposer Rita Marley, qui a été la première épouse de Bob Marley dans un premier temps. Elle fut la chef de chœur des High Tree, choriste des Wailers. Et puis, devenue productrice après le décès de Bob.
1: Mm-hmm.
0: Donc là, j'ai en face B le titre King Street, tiré de l'album Harambe, avec l'accent, qui était sorti en 1982, avec une partie des Wailers. Alors, sauf le batteur, pour cet album, il s'agissait de Santa Davis, à la place de Carlton Barrett, batteur officiel de Bob Marley. Hein. J'avoue que je me suis fait plaisir en parlant de cette anecdote sur ces deux batteurs qui ont accompagné Bob Marley. Allez, là, tout de suite, c'est Rita Marley. Alors, attention, un passage d'un train.
1: Ah,
0: le morceau, il démarre comme ça.
1: Bah, écoute,
0: allez,
1: prenons le train.
0: Prenons le train, ciao.

0: Rita Marley avec King Street en 82. Alors, Franck, je vais passer dans une autre rythmique, justement, ça tombe bien.
1: Ah, je croyais que tu allais passer de l'autre côté de...
0: Non, pas du tout, je suis bien assis.
1: D'accord, voilà, tu m'as fait peur. Je...
0: Donc, je disais une autre rythmique, et justement, on parlait de Sly tout à l'heure. Et il y a Sly, car c'est le morceau Délé de Gainsbourg. Donc, je propose de l'écouter finalement. Et ça tombe bien.
1: Ça tombe bien, oui.
0: Ça tombe bien. Allez, Gainsbourg avec Délé et Sly à la batterie.

0: Délé avec le grand Serge.
1: Et Sly, faut pas oublier. Pour les profanes, parce que tout à l'heure on était hors antenne, j'ai dit pour les prophètes, ça veut rien dire. Donc oui. Pour les profanes, quand même, Sly, 13 fois nommé au Grammy Award. Il en a eu que 3, mais moi je lui aurais donné 14. Et de toute façon, on va en reparler. En tant que batteur tous les deux. Et puis, il faut savoir un petit truc, les amis, c'est qu'il y a un gars en France. Dans les années 80, un peu plus, ouais. C'était le seul en France hein, à faire du Sly. Mais il est juste à côté de nous.
2: Oh là
1: là, Doumé.
2: Oh, il devait quand même y en avoir d'autres.
1: Non, non, qu'on a entendu. Je veux dire, bah, peut-être il y en avait d'autres qui jouaient dans leur garage, mais qu'on a entendu.
2: Oui, c'est vrai. Et souvent,
1: faut reconnaître.
2: Certains branchés reggae ont reconnu.

0: Le métro, non, de Millau, là.
1: Absolument.
0: Tu as un petit retard.
1: Oui, oui, oui.
2: À la ligne
1: j'ai
2: A.
1: J'ai loupé la rame.
2: Cette ouais. famille.
1: J'ai ramé sur la rame, oui. Non, vous parliez de Clyde, ils étaient en duo, après, avec Bonnie aussi.
0: Bonnie, oui. D'ailleurs, Serge l'a chanté, Bonnie.
1: Absolument, oui, ça voulait dire mon batteur et mon autre batteur,
0: voilà.
1: C'est ça.
0: Avec Bébé.
1: J'ai mis du temps à le comprendre.
0: Qui nous a quittés il n'y a pas longtemps. Aussi.
1: Absolument.
0: Ben, voilà. Bien, ben, écoute, c'est vrai qu'on va consacrer du slide.
3: Oui,
0: ben,
3: là, fais-moi confiance qu'on aura du voilà. Voilà. C'est trop frais pour qu'on commence
0: ouais,
3: à...
0: Il faut que ça mijote, qu'il faut qu'on voit tout ça.
3: Il faut accepter le coup.
0: Parce qu'il en a accompagné quand même, ouf. Des artistes.
3: Ah oui, alors Mick Jagger...
0: oui, enfin, en dehors du reggae.
3: Ouais, en dehors du reggae. Ouais,
0: Joe Cocker.
3: Oui, Joe Cocker. Bon, bref.
0: Allez, on continue.
3: Allez, on continue.
0: Parce qu'il y a quand même des gens qui sont encore là, qui sont pas très
3: oui,
0: jeunes. Hein,
3: oui,
0: c'est
3: oui,
0: Ken Boots.
3: Oui.
0: Donc, donc c'est un pionnier lui aussi de la musique jamaïcaine que je passe assez souvent, normal, et il s'agit de Ken Booth. Donc je dis pionnier car il chante depuis la fin des années 50 quand même, hein. Produit par Troyan, hein, toujours parmi nous, âgé de 77 ans. Donc je vous propose un titre de 71, Ton sentiment est le mien, Your feeling on mine, pardon, en 71.

0: Arthur Husserl.
1: Donc, Ken Boots. On reste un peu dans les anciens, je vais dire.
2: Allez.
1: Et c'est Winston Francis. Oh. Donc on enchaîne parce qu'on va consacrer quand même un peu de temps pour ceux qui ont disparu.
2: Mais oui, bien sûr.
1: Alors tout de suite, on va écouter Winston Francis.

0: On va redescendre dans un son plus ancien, on va dire, avec une deuxième chanteuse de cette émission. Franck, ça va te parler. Mmh. Elles se connaissent très bien, car elles ont chanté ensemble. Il s'agit de Marcia Griffiths.
1: Ah, ben oui.
0: Des Altui.
1: Eh oui.
0: Voilà. Avec un titre en face B. Ça s'appelait à José, qui est là. Il aime les 45 tours. Mmh. Et le titre, c'est Play Me, sorti en 74.
2: Joue-moi.
0: Oui, joue-moi. Joue-moi de je sais pas quoi. Et donc, c'était sorti en 74 de l'album Sweet Bitter Love.
2: Oh, j'allais te le dire.
0: Allez, on s'écoute ça.

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1: Eh bien, je vais vous proposer... Enfin, excuse-moi, José, mais parce que je ne sais pas si tu vas trouver. C'est un jeu, faut deviner. Je fais deux propositions. Donc, Franck, je te laisserai réfléchir.
2: Ah, d'accord.
1: Pendant que le morceau va tourner.
2: Ok.
1: Et on va voir à la fin si je te...
2: D'accord.
1: Si je te garde
2: voilà,
1: ou pas.
2: Le piège.
1: Voilà,
2: j'ai peur.
1: Donc, la proposition, c'est est-ce que c'est le groupe The Gladiators ou The Mighty Jamun.
2: Ouais.
1: Oh. Donc, je demande à Nico de balancer le morceau et on va voir. Ok ?
2: Allez.
1: Allez, c'est parti.

0: Bien, alors on va écouter la réponse. Bon, José, je suis désolé, je ne vais pas...
1: Je suis hors jeu.
0: Je suis hors jeu.
1: J'étais un invité, moi je passais par là.
0: Pourtant, je ne t'ai pas mis un carton rouge. Tu es sur la touche, mais peut-être tu vas venir, non, tout à l'heure.
2: Alors, vas-y. Par élimination, en fait. Hein. Donc là, ça ne peut pas... Ça peut pas être parce que en fait je vais me
0: rassurer. Attends, rembobine. Tu peux rembobiner, Nico.
2: Bon ben on n'entend pas Ferron.
0: Oui.
2: On n'entend pas Griffith.
0: C'est ça.
2: Donc, il y a Sly et la batterie.
0: Oui. Alors attention parce que Sly, comme on disait tout à l'heure, il a joué avec tout le monde. Oui. C'est-à-dire Gladiators, il a joué.
2: C'est sûr. Ouais.
0: Donc faut pas se fier à Sly.
2: Mais je dirais quand même que c'est pas les Gladiators.
0: Oui. Donc c'est les Mighty Diamond.
2: Eh oui.
0: Bon, mais tu as gagné.
2: Merci. Qu'est-ce que j'ai gagné?
0: Alors, tu as gagné. Je vais réfléchir cette nuit.
2: D'accord.
0: Et demain matin, si ça me vient, je te t'appelle et je te le dirai ce que tu as gagné.
1: T'es pas viré déjà. T'es pas viré. Non, déjà, j'ai menacé tout à l'heure.
0: Non, j'en ai besoin dans 15 jours. Hein.
2: Après, non.
1: Il n'est pas intéressé comme garçon, tu vois.
0: Bon, je vous propose une troisième dame. Ça vous va?
2: Ah, bah oui.
0: De la soirée.
1: Mon rêve.
0: C'est une chanteuse reggae qui nous vient, alors pas de la Jamaïque, mais de l'île de Sainte-Croix, les îles Vierges américaines. Il s'agit de Desari, avec un répertoire reggae roots. Et là, j'ai un titre qui était sorti en 2008. Allez, sans plus attendre, on va s'écouter Desari. Alors, le titre, je l'ai traduit en français. Apaiser la douleur, c'est... Donc je pense que...
2: Eh bien écoute, on va s'apaiser la douleur.
0: On va s'apaiser.
1: C'est l'hymne des infirmières.
0: Allez Nico, tu nous envoies la batterie là, s'il te plaît.

0: Voilà, Desari.
1: Eh ben écoute, oui. Alors Desari, ok, bon, je connais, mais là sur cette écoute-là, je me suis dit, mais il s'est un peu trompé là, on dirait Tania Stephens.
0: Carrément, ouais.
1: Incroyable.
0: Quand je l'ai découverte, je me suis posé la question, c'est le même thème.
1: Ah ouais, le pareil.
0: Le même thème. Bien, je vais vous proposer, on va accélérer.
1: Allez.
0: Le rythme avec, finalement, qui ça peut être en accélérant.
1: Escatelite. On est en train d'en parler, d'accord. Ouais.
0: Un véritable vivier de musiciens qui ont bien répandu la musique jamaïcaine sur la planète avec leur ska, le early reggae. Alors, groupe formé en 64 quand même.
1: Eh oui.
0: On était très très jeunes. Toi, non, toi, tu n'étais pas né. Toi, tu avais déjà la majorité, non? J'allume un peu José, parce que le pauvre, il est dans son coin, le pauvre.
2: J'étais venu avec sans les balles, mais maintenant je charge. Je les mets dans la calache.
0: Voilà. Ah non, je t'en prie. Il n'y a pas des gardes en bas, des bodyguards
2: hein? Ah ben non, ils sont en pause, là. C'est des fonctionnaires, quand même.
0: Alors, je reprends.
1: En 64, je ne sais même pas si mon père y pensait à moi.
0: 64, mais même moi j'étais encore...
2: Tu n'étais même pas en projet.
1: Non, j'étais pas, non.
0: Au 7e, là où je pensais. J'avais 4 ans. Donc, tu vois... Et donc, ils étaient produits, évidemment, par Studio One. Hein. Je ne vais pas citer la multitude de membres du groupe qui sont passés là-dedans.
1: Ouais.
0: Et il y avait quand même, dans cette formation, le chef trompette. C'est pas son... C'est pas son nom.
1: Ah, d'accord.
0: C'est le chef de la section trompette.
2: D'accord. C'est le neveu de Trump.
0: Et c'était Dizzy Johnny Moore. D'ailleurs, on l'a derrière, là,
1: en tapis.
0: Qu'on entend derrière, ouais. En tapis.
3: Parce que le colonel Moutarde, mais le chef trompette, je l'avais pas.
0: Et après, bon. Et là, il y a eu aussi un sax, le chef. C'était Cédric Brooke. Donc, sans plus attendre, je vous propose d'accélérer un peu le rythme avec les Scatellite Street Corner.

0: Voilà le grand groupe The Scatellite avec Street Corner. José, ça t'a plu?
1: Beaucoup, mais moi je suis profane encore une fois, hein, quand je fais des remarques, c'est vraiment profane. Et je disais au départ, on dirait un départ de fanfare. Fanfare qui va défiler dans les rues, là, comme ça, et c'est pas péjoratif du tout.
2: Non.
1: Harmonieux, harmonisé, enfin tout ce qu'on veut. Mais ça fait. Il n'y a pas une attaque à la batterie ou des choses comme ça. Quoi. Cuivre, très cuivre. Ah.
0: Très cuivre, et t'as raison de dire que ça ressemblait un peu à une fanfare.
2: Hein. Il ne faut pas se moquer des fanfares, parce que beaucoup, énormément de batteurs ont démarré en tant que tambour dans une fanfare.
0: Ah oui, oui.
2: Moi-même.
0: Oui, moi non, j'ai pas eu cette occasion de faire ça. Mais j'étais attiré, gosse, de voir les
1: majorettes devant, surtout. Tu me l'as dit hors antenne. Elle n'écoute pas.
0: Je ne l'ai pas dit. Je n'ai rien dit. Bien, ouais, voilà, donc c'était considéré comme leur balle à eux, dans les années 60.
2: Ah bah oui, oui, oui.
0: Les Jamaïcains, c'était leur balle à eux. Pendant que nous, en France, c'était les balles populaires de comme il s'appelait
1: Sardou.
0: Sardou, ouais.
1: Après. En 64, c'était encore Hervé Villard. Dick Rivers.
0: Monty.
1: Jacques Monty, oui. Un pote à moi, oui.
0: Voilà. Alors là... J'ai eu un appel de David, qu'on connaît
2: bien, bien,
0: qui m'a proposé un titre de Steel Pulse Jam. Pour une fois, c'est pas moi qui le programme. Et c'est Men Not Sober, tiré de l'album True Democracy en 82.
2: D'ailleurs, on passe un grand bonjour à David.
0: D'ailleurs, tu me l'enlèves. Hein, tu me l'enlèves. Un coucou à David. Je pense qu'il nous écoute ce soir.
2: J'espère bien. Bon courage.
0: Parce que je l'ai eu. Il m'a dit, mais j'écouterai. Il était là d'ailleurs, autour de la table, il y a 15 jours.
2: C'est ça.
0: Donc ce morceau lui tient à cœur. Donc écoute David, chose promise, chose due. Allez, on y va, envoie la

0: Peoples pour David. Salut David, encore une fois.
1: Allez.
0: Avec Mensoba.
1: À très vite.
2: Le oui, grand David.
0: Oui, très vite. Le grand David.
2: Le
0: oui.
2: grand David.
0: Oui. Ouais. Par la taille. Et par...
2: 1m80, puis après, je ne l'ai pas écouté après, ouais. comme musicien, mais déjà par la taille, oui.
0: Mais, d'ailleurs, un jour, il faut venir au jam.
2: C'est loin.
0: C'est loin.
2: Ouf.
0: Saint-Af.
2: Oh, Saint-Afrique, c'est oh là quoi là. L'hospitalier oh là là.
0: Tiens, d'ailleurs, José,
2: vous avez l'eau chaude et tout déjà.
0: J'ai oui, au pardon. Micro et je crois que tu voulais nous parler de quelque chose.
2: Comme ton émission s'appelle 45 tours.
0: Les vieux.
2: Les vieux 45 tours, ce qui est un pléonasme, mais pas tout à fait peut-être.
0: Ah, okay. Tu me sauves.
2: Les vieux scopitones, oui, ça c'est un pléonasme, mais il n'y en a pas de nouveau. Mais les vieux 45 tours, alors. Officiellement, est-ce que vous connaissez la date du... Officiellement, je parle, hein,
0: oui.
2: Où il y a eu l'arrêt de la fabrication des 45 tours.
0: L'arrêt, donc...
2: Et c'était mondial, apparemment. Quoi.
1: Alors moi, non.
2: Les fabricants ont décidé, à partir de même ce jour-là...
0: Moi, je dirais... allez, en 78.
2: Bon. Alors, la fabrication et la...
0: Hein, oui.
2: Voilà. Alors, c'était le 3 mai 93, exactement.
0: Oh,
1: ok. Ouais.
2: En 91, déjà, j'ai plein de revues qui disent voilà, qu'il faut le bilan des 45 tours, qui est né en France en 1951. Et il faisait donc, en 91, les 40 ans et le bilan. Et puis, c'est la dernière année, après, il va y avoir le CD. Mais officiellement, donc sur le plan mondial, là, carrément, quoi, hein, c'est le 3 mai 93.
0: D'accord.
2: Alors, ils se sont réunis, je ne sais pas qui, les fabricants de vinyle ou autres. Et effectivement, alors quand je regarde mes années à moi, les Michel Delpech, enfin, ceux qui ont enregistré, les Mireille Mathieu, tout ce que vous voulez, sur 45 tours, ça s'arrête dans les années, début des années 90.
0: D'accord.

0: Mais j'ai entre les mains donc un Adamo qui chante en duo avec Christophe, qui date de 2010.
1: Sans blague. Alors,
0: et il y a marqué promo nulle part, c'est pour ça que je vous posais la question. Est-ce que vous avez des rabios, si on peut dire, après 93?
1: Alors, justement,
0: moi, j'en ai très peu trouvé.
1: Je disais hors antenne, de temps en temps, il y a des exceptions.
0: Des promos, donc.
1: Et ils en sortent. C'est pas la promo, c'est pour dans les collecteurs, tu vois, un coffret.
0: C'est un peu ça.
1: Et j'ai un collecteur de Bob, et justement, il y a un 45 tours avec Whitey in Vain dedans.
2: Alors, après, moi, j'ai des maxi 45 tours qui datent d'après 90.
0: Je parle de 45 tours
2: SP,
0: short player.
2: Mais, alors là, en 45 tours, honnêtement, je...
1: D'ailleurs,
2: j'ai pas,
0: c'est une énigme pour moi, ça, je vous l'avoue, c'est une énigme, celui-ci.
1: La prochaine fois, dans 15 jours, je l'amènerai et on le mettra en photo et vous verrez, j'ai le 45.
2: D'accord.
1: Donc de temps en temps, ça leur arrive d'en tirer.
2: D'accord.
0: Même c'est ce que j'appelle pour promo, parce que bon, là, il est sorti aussi en CD, celui-là, hein, mais en 2010 quand même. Donc c'est un tantinet après 93.
1: Ah oui, surtout avec Adamo
0: et Christophe. Bon, voilà, c'était la parenthèse. Oh, tu me le rends après. Oui, hein. Franck, il est en train de me le prendre. Tu me le rends.
1: Ouais, en plus, il est bien emballé. Il est filmé.
0: Un collector.
1: Ouais, il est beau.
0: Mais il n'y a pas marqué promo, je le répète.
1: Ah ouais, c'est vraiment un collector celui-là. Mais celui-là, tu mets-le bien.
0: Oui.
1: Bien rangé.
0: Je ne fais pas de maltrape avec celui-là.
1: Ouais, surtout que c'était fragile. Alors, ça nous est arrivé à cette époque d'oublier dans la voiture disque en plein soleil.
2: Tout gondolé.
0: Laisse les gondoles à venir.
1: Carrément. Ouais. Bien, mais écoutez, les gars, on va terminer l'émission quand même. Je reviens sur Stéphane Courcault. Quatre cours, hein, il fallait.
2: Quatre cours, oui.
1: Puisque cette émission est dédiée à lui, je sais pas.
2: Jah Bless.
1: Et qui nous a quitté très récemment, le boss du groupe Third World et voire un des plus grands musiciens jamaïcains. Ouais, puisque je disais au début, il a fait le conservatoire.
2: Ouais.
1: Alors si vous pouvez voir ses concerts sur YouTube, et vous verrez, il joue, il a une partie à lui, un moment à lui où il joue du violoncelle.
2: Et souvent, il reprend Redemption Song.
1: Oui, de Bob. Oui, c'est ça, exact. Ouais. Donc je vous propose le titre plus complet de Harry Ice, qui était sorti en 80 de l'album Prisonnier and the Street.
2: C'est lui qui chante.
1: Voilà, et là c'est dans un style reggae sunstein. Allez, quatre cours.

0: Chers amis, merci de votre fidélité et d'être restés jusqu'à la fin. Ce soir, nous étions quand même tristes malgré la bonne humeur autour de cette table.
1: Il faut garder, bah ça ne changera rien. Mais...
0: Et oui, et nous étions donc à la 108e, en hommage à Steven Catcourt. Et dans 15 jours, un autre hommage, hein, on en a parlé un peu dans l'émission, au grand Slidenbar, batteur, grand batteur.
1: Ouais, ouais.
0: Et nous serons le vendredi 12 février pour 22h, et puis la rediff le lendemain, 21h par contre. Alors, merci à Nico qui était à la barre et à la lumière rouge.
2: Maître Nico, s'il te plaît.
0: Maître Nico, ah, si
2: tu me l'as dit tout à l'heure.
1: Sur son arbre perché.
0: Tenez, t'as son bec.
1: Un fromage.
2: Un micro.
0: Ouais, merci Franck d'être venu pour cet hommage.
1: Ben oui.
0: Voilà, José, merci, qui est là, il vient.
2: Je ne faisais que passer.
0: Oui, mais bon, c'est important quand même.
2: Et en plus, je vous embête avec mes questions.
0: Non,
1: mais on va y réfléchir.
2: Je ne viendrai plus.
0: Élise, qui est à l'organisation quand même de l'émission, parce que c'est.
1: Eh oui, parce qu'on ne voit jamais ce qui se passe derrière.
0: Ah, mais c'est.
1: Il y a des gens qui bossent.
0: Il y a des gens qui bossent et on ne les voit pas.
1: On fait les guignols au micro, mais.
0: Oui, mais derrière, il y a une organisation importante.
1: Et oui.
2: Derrière chaque grand homme, il y a une grande femme.
1: Exactement.
0: Ah oui,
2: dans l'histoire, et c'est pareil à la radio.
1: Exactement.
0: Bien, mais messieurs, dames,
2: Je parle pour toi là ce soir, mon chéri, qu'est-ce que t'as bien parlé aujourd'hui.
0: Qu'est-ce qu'on peut dire d'autre?
1: Eh ben, une bonne soirée, puis j'espère que là-haut, tu vas te calmer, hein, pour prendre les gens, hein, parce que bon, je
0: ouais,
1: pas
0: parce que là, j'espère que ça va. Oui, parce que ça a commencé avec Jimmy Cliff.
1: Ben oui. Non, mais je dis, il veut du reggae, il en a marre du rock.
0: Ah, là, je crois qu'il
1: a pris Johnny, machin, Patti Couffin, là, il s'est dit un peu de reggae.
0: Ah, mais ils sont en train de monter un groupe, en fait.
1: Oui.
0: Il y a un chanteur et il y a un guitariste, parce que Catcourt était quand même un guitariste.
1: Eh ben oui.
2: Ah. Qui prennent pas les batteurs, surtout. Je regarde personne.
0: Ah ouais, non, attends, le plus tard possible. Bien, ben écoutez, là il est 23h pratiquement.
1: Et bonne soirée à vous tous.
0: Et toutes, et toutes.
2: J'y vais, moi.
0: Ah, c'est vrai que José, il dort ici maintenant. Parce qu'il dort ici, oui, ben, je l'ai découvert.

0: ça. Il m'a dit, tiens, viens voir, j'ai mon lit de camp qui est là.
1: Mais c'est pour ça qu'il est plus rasé. Avant, la première fois que je l'ai vu, il était bien rasé. Là, maintenant, je vois qu'il est plus rasé du tout. Donc,
0: Et ça vient de là.
1: Ah, ok.
2: Comme on est, on croit les autres.
0: Et ouais, moi, tout à l'heure, il a dit que c'est tellement loin, cette Afrique, qu'il préfère rester ici.
2: Hein. Ben, j'étais le seul imberbe, là. Entre Nico et vous deux, et chaque fois qu'il y en a un qui vient, il va dire, là, je vais faire tâche, là. Ils me regardent tous bizarrement.
0: Non, tu en as un peu, là, de la barbiche.
1: Hein. Oui, justement.
0: On va pouvoir faire le jeu, d'ailleurs. Tu me tiens, je te tiens. Le premier qui rira.
2: On va dormir là, non?
0: Oui, allez, va. On va rendre le micro.
1: Et n'oublie pas mon cadeau de m'appeler demain, toi. Hein.
0: Oui, exact.
1: Oui.
0: Bien, bonsoir à tous.
1: Bonne soirée.
0: Merci.
2: Ciao.

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